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1: Tout au long de la semaine, on vous fait découvrir chaque jour un nouveau titre de l'album Fuegos de Paloma Negra avec Barbara Le Toqueux et Victor Reni.
2: Un poquito pido, c'est une... Il y a beaucoup de choses à dire. C'est une composition de Jacques Le Cire, musicale. Voilà, c'est une des propositions au violon de Jacques. Et en fait, c'est aussi le clin d'œil à la pochette de l'album. Donc sur cette pochette d'album de Fuegos, on voit une femme sur un zodiaque. Et donc, poquito pido, quand Jacques, il nous a envoyé le morceau, moi, j'ai tout de suite vu cette femme, cette migrante, monter dans un bateau de fortune. Et donc ça a donné cette petite extrait, parce qu'en fait en live on joue Poquito Pido beaucoup plus longtemps. C'est un morceau qui est arrivé sur le tard, donc on a fait vraiment une capsule sur l'album, mais en live on raconte une histoire un peu plus longue. En tout cas, c'est l'histoire de cette femme, de cette migrante qui monte dans le bateau et qui demande pas grand chose, juste un peu d'eau. Poquito Pido, je demande pas grand chose. Et qui se demande ce qu'elle fait là.

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Bonjour, ici le pasteur Pierre Alexanderson. Une description de ce que est la vie chrétienne. Saint Jean dit ceci, « Nous savons que nous sommes passés de la mort à la vie. » L'apôtre Paul exprime la même chose avec ses mots à lui, « Nous qui étions morts en raison de nos fautes, Dieu nous a rendus à la vie avec Christ. C'est par grâce que vous êtes sauvés. » Éphésiens chapitre 2. Aujourd'hui, je vais raconter comment trois personnes, justement, sont passées de la mort à la vie. Une chanteuse, un salafiste et un assassin. En une seule soirée, elle est devenue une star, Lena Anderson. Elle n'avait que 15 ans ce samedi soir en 1971, quand elle a chanté une chanson dans l'émission la plus populaire de la télévision suédoise. La semaine après, elle était numéro 1 au hit parade. C'était vraiment un début de carrière fulgurant. Elle était aussi fortement aidée par son manager, l'homme derrière Abba, Stikkan Andersson. À l'âge de 15 ans, cette jeune fille ordinaire a été jetée dans la vie hectique et hédoniste du showbiz. La première année, elle a fait une tournée de 79 concerts. Au moins, avait-on veillé à ce qu'elle soit entourée de musiciens « corrects », entre guillemets, c'est-à-dire des hommes qui ne prenaient pas des drogues, au moins pas trop ouvertement, ou qui ne couraient les jeunes filles après les concerts. Par la suite, on considérait qu'elle avait des corses assez épaisses pour se supporter l'ordinaire du milieu. Les musiciens et les organisateurs autour d'elle étaient pour la plupart des hommes mariés, mais dans toutes les villes, ils partaient à la chasse des filles qui avaient assisté au concert. « C'était des vrais brigands », dit Lena aujourd'hui. Elle en a beaucoup souffert. Son manager, Stikkan Andersson, l'a aussi lancée sur la scène internationale. Elle a surtout connu des succès au Japon avec les deux B, d'Abba, Björn Ulvaeus et Benny Andersson. Elle a ensuite fait des tournées avec Abba, notamment leur tournée mondiale en 77. À l'âge de 22 ans, Lena Anderson était bien établie comme chanteuse. Mais sa vie personnelle, sa vie intérieure, ne suivait pas du tout ce succès extérieur. Où étaient la paix et la satisfaction? Comme beaucoup à l'époque, elle a commencé à chercher en Inde. Maharishi Yogi, le gourou des Beatles, l'a enseigné sa version de l'hindouisme. Elle s'est intéressée à Bhagwan, des techniques comme chakras, kundalini, etc. Au début, cela a calmé son intérieur, puis les effets négatifs sont arrivés, des effets très négatifs. Elle avait des sentiments de panique, de l'angoisse, de la mort. Comme la majorité des jeunes Suédois à l'époque, Lena avait été confirmée dans l'église luthérienne. Elle a retrouvé sa Bible de confirmation et pendant plusieurs années, elle a lu tout en continuant ses pratiques de l'hindouisme. Mais sa vie était secouée par une véritable crise existentielle. Deux puissances la poussaient en direction opposée. Il fallait choisir. Toute seule, elle a pris quelques jours de vacances en Espagne. Soudainement, sur une plage espagnole, Lena a senti une présence bouleversante. C'était Jésus-Christ. Elle le savait. Comment ? Mais elle savait tout simplement que c'était une invitation à le suivre. Et en son cœur,
Elle a répondu, elle a prié, « Oui, Seigneur, prends toute ma vie. » Puis, elle a senti l'amour de Dieu dans tout son être. Elle a pleuré de joie, au même moment qu'elle a été comme brisée, mais délicatement brisée par cette sainte présence. Aujourd'hui, Léna a encore des difficultés à trouver les mots pour décrire cette expérience. Ce qu'elle sait, c'est que tout est devenu nouveau dans sa vie. Même les gens qu'elle rencontrait, elle avait l'impression que tout le monde lui souriait. Toutes ces angoisses qu'il avait torturées pendant plusieurs années ont disparu et elles ne sont jamais revenues. C'était en 1985. Jésus-Christ l'a délivrée des ténèbres. Autrefois, dit l'apôtre Paul, autrefois, vous étiez ténèbres, mais maintenant, vous êtes lumière dans le Seigneur. Léna, elle le sait par expérience. Elle chante encore un peu, surtout dans des églises, mais avec un seul grand thème, le thème de sa vie, Jésus-Christ, le Sauveur du monde, qui nous délivre des ténèbres du péché.

Abdul était un missionnaire islamiste en Égypte. Longue barbe, tunique jusqu'aux chevilles, quand Abdul marchait dans la rue, les musulmans le respectaient et les chrétiens n'osaient pas croiser son regard. Il n'avait pas tort. Cet homme était un musulman très strict, un salafiste. Partout où il allait et dès qu'il rencontrait un chrétien, Abdul prêchait l'islam et dénigrait le christianisme. Personne n'aurait pu s'attendre à voir Abdul se tourner vers Jésus-Christ. Et pourtant, il l'a fait, parce que Dieu touche qui il veut. C'est lors d'une conversation avec une chrétienne qui voulait se convertir à l'islam, que Dieu a touché Abdul une première fois. « Pourquoi voulez-vous devenir musulmane ?» a demandé Abdul. « Pour être sûr d'avoir ma place au paradis, » a-t-elle répondu. « Être sûr d'avoir ma place au paradis » Était-il lui-même sûr d'avoir la vie éternelle ? De retour chez lui, Abdul s'est mis à lire le Coran à la recherche d'un mot, d'une phrase ou d'un signe de son Dieu confirmant qu'il était effectivement sauvé. Il est resté éveillé toute la nuit à chercher. En vain, il n'a rien trouvé. Aucune garantie sur la vie éternelle. Son malaise n'a fait que grandir. Deux jours plus tard, dans un magasin, Abdul a vu un homme avec une croix tatouée au poignet. Comme d'habitude, il a incité ce chrétien à faire un pas vers la vraie foi musulmane. L'homme était nullement impressionné. Il a répondu « Lisez la Bible, je n'ai pas besoin de chercher Dieu ailleurs, il m'a accordé la vie éternelle. » Et il a tendu une Bible à Abdul. C'est vrai, Abdul aurait pu dénoncer ce chrétien à la police. Ne venait-il pas d'enfreindre la loi en essayant de convertir un musulman ? Mais il ne l'a pas fait à cause de ces mots « la vie éternelle ». Ils ont résonné dans le cœur d'Abdul. À nouveau, il est rentré chez lui pour chercher des réponses dans un livre. Mais cette fois, il a lu la Bible. Et ce qu'il y a trouvé l'étonnait. Jésus est mort sur la croix pour ses péchés. Ce Jésus accorde même la vie éternelle à la seule condition de croire en lui. Abdul a appelé le chrétien rencontré dans le magasin. Ensemble, ils ont parlé de Jésus durant quatre longues soirées. Puis, Abdul, ce musulman fondamentaliste, a livré son cœur à Jésus. Quant à la dame qui voulait devenir musulmane, elle a reçu la visite d'Abdul qui lui a raconté son histoire. Aujourd'hui, ils font partie du même groupe de chrétiens qui se réunissent en secret. Aujourd'hui, Abdul aime beaucoup ce que dit l'apôtre Jean dans sa première lettre. Dieu nous a donné la vie éternelle, et cette vie est dans son Fils. Celui qui a le Fils a la vie. Celui qui n'a pas le Fils de Dieu n'a pas la vie. Je vous ai écrit cela à vous qui croyez au nom du Fils de Dieu, afin que vous sachiez que vous avez la vie éternelle.

La mort, Cassé Dias, connaissait bien. À l'âge de 8 ans, il avait été témoin d'un triple meurtre. Il avait vu aussi son père qui a failli tuer sa mère. Puis, il avait lui-même semé mort et destruction autour de lui depuis son adolescence, comme chef de gang au centre de Los Angeles. Puis, en prison, où Cassé était shot caller, c'est-à-dire le maître de la vie et de la mort. C'était lui qui décidait qui allait être frappé ou tué. Tout le monde le respectait et le craignait. La liste de crimes et de délits que son gang a commis sous sa direction était très très longue. Cambriolage, vol de voiture, saccage de magasin, toutes sortes d'agressions, surtout contre des bandes rivales qui ont eu bien de leurs membres poignardés par Cassé et ses amis. Dans la guerre qu'ils menaient contre eux, il n'y avait pas 36 possibilités. C'était tuer ou se faire tuer. Bien sûr, à la fin, la police de Los Angeles l'a arrêté. Cassé Dias a été condamné pour meurtre et 52 attaques à main armée. Il était soulagé de s'en sortir avec seulement 13 ans. Il y avait beaucoup d'autres accusations contre lui, mais qui étaient impossibles à prouver. 6 mois passés en maison d'arrêt lui ont donné un aperçu de ce que sera les années devant lui. Cassé a été précédé par sa réputation. Il a été sélectionné comme shot caller. C'était donc lui qui décidait qui allait être poignardé ou tué. Dans ce rôle, il contrôlait aussi les couteaux, des couteaux rudimentaires fabriqués par des détenus avec les moyens de bord. En cas d'émeute, c'était lui qui décidait qui allait avoir un couteau ou qui sélectionnait ceux qui devaient être punis et qui allaient accomplir l'agression. Ensuite, il a été transféré à la fameuse prison d'État de Californie, The Folsom Prison. Maintenant, c'était la nouvelle prison de Folsom. En arrivant, il a reçu 2 messages du directeur. « Sache qu'ici, en cas d'émeute, les gardiens ont l'ordre de tirer directement. Il n'y a pas de tir d'avertissement. Nous ne visserons pas tes pieds ou tes jambes, nous visserons directement ta tête pour te tuer. » C'était clair. Le 2e message. « Nous savons que tu es un déclencheur de violence, donc tu seras placé en cellule d'isolement. Tu ne verras personne. » Enfermant dans une boîte d'un peu plus de 8 mètres carrés, sans fenêtre, le seul contact avec le monde extérieur était une petite trappe dans la porte d'acier placée en bas. Une lampe bien protégée était allumée 24 heures sur 24. Rien à faire, pas de télé, pas de radio, pas de livre. Les repas étaient le seul élément qui rompait la monotonie. Cassé avait effectivement entendu pas d'autres détenus qu'il fallait vraiment être fort pour tenir. Dans quel état allait-il sortir de cette cellule? Un jour, après plus d'un an de l'isolement, il a entendu la voix d'une femme du couloir. « Y a-t-il quelqu'un dans cette cellule ?»« Oui, madame, » a répondu le surveillant, « mais vous ne voudrez surtout pas voir Dias, cela serait une perte de temps. » « Jésus est venu pour lui aussi !» était la réponse. Elle s'est approchée de la porte. « Jeune homme, puis-je vous parler ?» Cassé a ouvert la trappe et ne voyait bien sûr que les chaussures du surveillant et les jambes d'une dame qui semblait d'un certain âge. « Comment allez-vous » demandait-elle. « Cela ne pouvait pas aller mieux !» était sa réponse sarcastique. « Jeune homme, » disait-elle, « « je vais prier pour vous, et il y a une chose que je veux que vous sachiez.
Jésus va se servir de vous. » Maintenant, Cassie était sûre qu'elle était folle. Ne comprenait-elle pas qu'il était à l'isolement? Mais sa réponse n'était pas agressive. « Je ne crois pas que cela arrivera. » Mais elle n'était pas d'accord. « Jeune homme, chaque fois que je viendrai ici, je m'arrêterai pour vous rappeler que Jésus va vous utiliser. » Et c'est ce qu'elle a fait. Chaque fois qu'elle venait, c'était avec un groupe de chrétiens évangéliques qui avaient une étude biblique, elle passait, elle avait une parole d'encouragement. Et surtout, elle a prié, le groupe a prié pour Cassie Dias. Encore autour d'une année plus tard, une chose vraiment étrange lui est arrivée. Sur le mur de sa cellule, il a vu un film. Le film de sa propre vie. Il s'est vu lui-même comme enfant dans le quartier où il avait vécu. Il a vu des incidents des premiers jours avec le gang. Tout cela avec des détails parfaits. Ensuite, il a vu un homme portant une croix. Il avançait avec grande difficulté et il voyait des gens autour de lui. Cassie a entendu leurs cris. Il est arrivé en haut d'une colline. L'homme a été cloué par les mains et les pieds sur le bois de la croix. La croix a été dressée debout et placée entre deux autres croix. Ce qui a le plus touché Cassie, c'est quand l'homme l'a regardé et lui a dit « Darwin, je l'ai fait pour toi ». Mais personne l'appelait par son vrai nom, son nom de naissance, Darwin. Depuis toujours, il était cassé pour tout le monde. Ensuite, il a entendu sa respiration arrêter. Il était mort. Cassie Dias était par terre. Il a commencé à pleurer parce que il savait que c'était le Dieu Tout-Puissant. Il ne pouvait pas comprendre ce qu'il avait fait pour lui, mais il savait qu'il devait confesser tout le mal qu'il avait fait. Avec des larmes, il a confessé « Dieu, je suis désolé d'avoir poignardé tant de gens. Pardonne-moi d'avoir fait tant de mal. » Avec chaque péché confessé, il sentait comme un poids qui le quittait. « Pardonne-moi, pardonne-moi. » Il ne savait pas combien de temps qu'il a passé à tout confesser. C'était des heures. Mais il comprenait clairement que quelque chose de vraiment important avait lieu dans sa vie. Il était libre. Il était purifié. Ensuite, il a demandé à voir l'aumônier qui a ouvert sa Bible et lui a expliqué qui était Jésus-Christ, le Fils de Dieu, mort sur la croix pour lui. Et il lui a donné une Bible. Les semaines suivantes, Cassie a passé des heures tous les jours à lire la Bible. Bien sûr, il ne comprenait même pas la moitié de ce qu'il lisait, mais cela ne le dérangeait pas du tout. C'est ainsi qu'a débuté le voyage de foi de Cassie Dias. Il a été libéré de l'isolement, il a été placé en détention ordinaire. Mais c'était une tout autre shot caller que ses collègues ont trouvé. Des anciens membres de son gang lui ont frappé parce qu'il avait osé leur quitter pour devenir chrétien. Avoir un chef qui tout le temps parlait de Jésus, cela ne les intéressait pas du tout. Aujourd'hui, Cassie Dias partage sa vie entre deux activités. Il a une petite entreprise pour faire vivre et il aide beaucoup des jeunes délinquants à s'en sortir par sa prédication puissante de l'Évangile de Jésus-Christ.

c'était des détenus du centre pénitentiaire de Poitiers-Vivonne qui chantaient ce cantique. Pourquoi la mort? Pourquoi Léna avait-elle une si grande angoisse de la mort? Pourquoi Abdul était-il prêt à persécuter, à tuer pour sa religion? Et pourquoi Cassé tuait-il? Saint Paul nous dit « Le salaire du péché, c'est la mort » Romains 6, verset 23. « À cause de notre péché, nos fautes, nos transgressions, la mort nous tient dans ses griffes. L'homme peut se débattre pour tenter de se libérer en vain. Il n'a pas la puissance, le pouvoir de s'en sortir seul. » Mais saint Paul continue, « Mais le don gratuit de Dieu, c'est la vie éternelle en Jésus-Christ, notre Seigneur. Celui qui croit au Fils a la vie éternelle, nous dit l'apôtre Jean. Et il le sait. Ce n'est pas une théorie ou une méthode. Léna, Abdul et Cassé, avec des millions d'autres, peuvent témoigner de leur expérience de délivrance, de leur expérience qui correspond à ce que dit l'Évangile, de leur expérience qui est confirmée par les auteurs de la Bible. La mort n'est pas vainqueur. Dans ces trois vies, elle a été vaincue. C'est la vie qui a gagné. « Je suis la vie », nous dit le Christ. Et il dit ceci dans sa prière sacerdotale, Saint Jean, chapitre 17. « La vie éternelle, c'est qu'ils te connaissent, toi, le seul vrai Dieu, et celui que tu as envoyé, Jésus-Christ. » Ici le pasteur Pierre Alexanderson, je vous dis au revoir et à la semaine prochaine.

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2: Bienvenue dans la deuxième saison de notre émission, bienvenue dans Le Moment d'Amélie. Pour celles et ceux à qui ça aurait encore échappé, eh ben Amélie, c'est moi. J'anime cette émission toutes les semaines dans les studios de RBG2 à Vannes. Et aujourd'hui, pour la première de la saison, on ouvre avec un grand plateau culturel, puisqu'on a la chance d'avoir avec nous Céline Lefebvre-Mille, directrice générale du tiers-lieu La Traverse à Vannes. Aude Tréhin, chargée de communication, coordinatrice de la programmation culturelle du réseau des médiathèques de Vannes. Thibaut Célestin, de l'association vannetaise Nouveau Genre. Charles Talotet, de la galerie d'art Talotet, qui se trouve aussi à Vannes. Bref, on est parti pour une émission hyper vannetaise aujourd'hui. Je dis ça parce que d'habitude, il y a aussi des gens d'un peu plus loin dans le pays vannetais. Alors bonjour à toutes et à tous et merci d'être venus jusqu'à nous.
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2: Et avant de commencer à parler de la programmation culturelle des semaines à venir, je vais dire quand même un petit mot pour les personnes qui nous rejoindraient sur le principe de cette émission. Donc Le Moment d'Amélie, c'est un magazine hebdomadaire. Chaque mardi, on est ensemble sur RBG2 et on est en rediffusion aussi sur RBG. Chaque mardi, un magazine. Un premier mardi par mois, on se rencontre autour de la programmation de nos partenaires, associations, cinéma, médiathèques, centres culturels, tiers-lieux, musées, galeries, salles de spectacle, salles de concert, j'en passe et des meilleurs. Le mardi suivant, on part à la rencontre de l'histoire de l'une des communes de l'agglo vannetaise. Le mardi, encore après, on papote avec les associations collectives, entreprises de cette commune-là. Et puis le dernier mardi du mois, on reçoit un ou une invitée pour parler ensemble d'un sujet de société. Et puis on fait aussi le point sur l'agenda d'Amgléo Tiarvro et de GMVA, de Golf du Morbihan Vannaglo. Et donc chaque mois, on zoome sur une commune de l'agglo, une commune dont j'essaye parfois vainement de vous faire deviner le nom.
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2: Parce que oui, sur RBG2, on aime bien tester vos connaissances sur les communes de l'agglomération. Alors voilà, dans cette émission, je vais vous donner plusieurs indices pour vous permettre de deviner peut-être le nom de la commune du mois. Donc vous, mes invités, mais aussi vous qui nous écoutez. Voici le premier indice. Il y a 34 communes dans l'agglo de Vannes. On va voir si vous les connaissez bien. Mon indice, cette commune de l'agglomération de Vannes est actuellement la deuxième commune de Bretagne pour sa proportion de résidences secondaires. Donc une commune de l'agglo de Vannes où il y a vraiment, vraiment une grosse proportion de maisons de vacances. Est-ce que vous avez des idées ?
7: Séné.
2: Céline nous dit Séné. Aude,
7: j'aurais tenté Aradon.
2: Aradon, eh bien c'est ni Séné ni Aradon. Oh, Camille, Thibault, Charles,
4: Plérin.
8: Ouais.
2: Plérin.
8: J'aurais dit Plérin aussi.
2: Eh ben, c'est pas Plérin. Faut dire que les résidences secondaires, ça manque pas par chez nous. Bon, bah écoutez, on va voir si le deuxième indice vous aide à affiner un peu, puisque j'éparpillerai d'autres indices dans cette émission pour vous permettre de deviner dans quelle commune je vais aller me balader la semaine prochaine. Mais pour l'instant, on va s'intéresser à vous, mes invités. On va commencer par le tiers-lieu La Traverse, avec vous, Céline Lefebvre-Mille. Alors déjà, pour celles et ceux qui nous écoutent et qui ne connaissent pas cet endroit, c'est quoi La Traverse ?
9: La Traverse, c'est alors tiers-lieu, pourquoi pas, c'est surtout un lieu hybride. J'aime bien lieu hybride parce que tiers-lieu, finalement, c'est un petit peu tout ou n'importe quoi, mais c'est un petit peu La Traverse aussi, finalement, dans lequel on va retrouver la partie la plus visible, ça va être un bar, une cuisine, et puis une exposition qui s'appelle Dialogie, de l'éclaircie à la lumière. Voilà. Et puis, on a un deuxième étage avec des artistes qui sont dits en résidence. Donc aujourd'hui, il y a 30 artistes à peu près.
2: Et vous êtes en partenariat avec Cinécran aussi ?
9: Alors oui, dans le projet, il y a l'association Cinécran donc, qui fait de l'éducation à l'image, beaucoup de AC, et qui, avec qui donc, on a ouvert dans la traverse le Super 8, qui est un lieu, le Super 8 c'est un espace en fait avec... qui a plusieurs usages, qui à la fois permet de faire de la programmation comme le fait Cinécran, donc une fois par semaine. Donc il y a un thème trimestriel, enfin souvent. Et puis on fait aussi des seuls en scène, du stand-up. On peut faire des conférences aussi. Voilà, c'est un lieu vraiment. Enfin, en tout cas, le Super 8, il y a plusieurs usages.
2: D'accord.
9: Donc... Et la partie la plus visible aussi, j'ai oublié, c'est qu'on a entre une, deux ou trois fois par semaine la programmation musicale, atelier slam, voilà. Et une petite galerie qui est attenante au bar à lire. Enfin, il y a beaucoup de choses à la traverse.
2: Au bar à lire en plus, donc un bar, des livres, une scène, vous avez dit des artistes en résidence, un espace d'exposition, un cinéma... Bon, en fait, j'ai l'impression que Céline, je pourrais vous inviter à toutes ces émissions chaque mois. Vous auriez toujours un truc à nous dire parce que vous êtes plusieurs choses à la fois. Vous l'aviez bien dit que vous étiez un lieu hybride, donc la traverse. Et je crois que demain soir, pour celles et ceux qui nous écoutent en direct ce mardi, demain soir, vous allez accueillir un spectacle de stand-up qui s'appelle « La quadrature du spectre ».
9: Oui, c'est ça. Donc c'est un artiste qui s'appelle Faber Rice. Et donc qui est sur un spectre autistique et qui a un seul en scène autour de ce questionnement. Donc voilà, donc il n'y a plus de place, mais vous pouvez venir quand même parce qu'après son show, il propose de rencontrer le public et d'échanger justement autour de cette question de l'autisme.
2: D'accord.
9: Et notamment l'autisme chez les adultes, parce qu'aujourd'hui, beaucoup d'adultes qui se font diagnostiquer, l'autisme c'est très large, hein. Il y a le spectre justement est très large, et nous on les propose d'échanger sur ce sujet-là.
2: Et donc c'est un show de stand-up qui a lieu demain soir le 23 septembre.
9: Exactement, à 19h. Au Super 8, ça dure une heure et après, à partir de donc 20h, le temps qui se change, qui se remette de ses émotions, allez, 20h15, 20h20, on peut le retrouver dans le bar principal.
2: Et le fait que ce soit un lieu, comme vous disiez, hybride, la traverse, ça vous permet de faire circuler le public depuis les gradins de la scène jusque dans le bar et de transformer un peu la soirée en autre chose que juste un show.
9: Exactement. C'est l'idée, c'est comment capter plein de publics différents.
2: Ouais.
9: Comment les faire circuler ? Parce que vous imaginez bien que quand au bar à lire, on n'a pas forcément les mêmes usagers ou clientèles d'ailleurs que ceux qui vont venir dans le bar principal ou ceux qui viennent voir l'expo Dialogie de l'éclaircie à l'horizon. J'ai dit n'importe quoi tout à l'heure. Tous les jours je le dis, hein, mais tous les jours c'est compliqué. Dialogie de l'éclaircie à l'horizon.
2: Et donc Céline Lefèvre-Mille, vous êtes là toujours pour nous parler de la traverse. On a parlé de la date de demain soir, donc la quadrature du spectre. Et puis samedi soir, il va y avoir un concert toujours à la traverse du duo Mezcal Bomba. C'est quoi ce groupe-là ?
9: Alors, moi je ne suis pas programmatrice, mais c'est Lionel qui s'en occupait très bien. Mezcal Bomba, c'est un groupe qui fait plutôt de la cumbia. Là, si vous voulez danser,
2: vous trémousser,
9: lâcher prise, c'est possible.
2: On a souvent l'occasion d'utiliser ce mot trémousser.
9: Oui, c'est vrai. Trémousser, c'est très bien.
2: Et bien, ça sera samedi soir.
9: Oui.
2: Samedi soir, si vous nous écoutez en direct ce mardi 22 septembre. Et pour celles et ceux qui nous écoutent en rediffusion dimanche, ne pleurez pas, ne vous inquiétez pas, parce qu'il s'en passe encore des vertes et des pas mûres en octobre à la traverse, notamment le 3 octobre, d'après ce que j'ai lu.
9: Donc, c'est ça aussi la traverse, avec ce questionnement de comment d'autres institutions, des artistes, les associations peuvent s'emparer du lieu. Enfin, en tout cas, moi, c'est ce qui m'anime dans mon métier. On a déjà aussi fait des choses avec les médiathèques de Vannes. Et donc, le Festin Foot, c'est la 4e édition. Ça s'est fait 2 fois à Bref, à le lieu précédent, l'année dernière à la Traverse. On le refait cette année. On est toujours content de participer, en tout cas de pouvoir laisser la structure du lieu pour les restaurateurs qui viennent. Nous, on s'occupe aussi de la programmation. On programme le groupe qui vient le samedi soir. Voilà, Festin Foot, c'est le genre d'événement qui rassemble, où on échange beaucoup de choses parce que, quand même, autour de la cuisine, c'est quand même plutôt sympa.
2: Donc, c'est un festin, c'est une sorte de festin
9: En fait, c'est Néo 56 qui, je pense, tous les ans, répond à un appel à projet ou appel d'offres pour pouvoir avoir une subvention et puis permettre à des réfugiés de pouvoir avoir une formation autour de la cuisine. D'accord. Et donc, nous, on accueille 2 jours, 2 jours avant et le jour J, on a 2 réfugiés qui sont avec nous. Salou, qui est d'origine mauritanienne, et Feliciana, qui est d'origine angolaise. Et l'idée, c'est d'aller à la rencontre de leur cuisine, avec la nôtre aussi, et puis de proposer des plats. Donc, et il y a 7 restaurateurs.
2: D'accord.
9: Je vais essayer de les dire, mais j'ai vraiment peur d'oublier. Vraiment, il ne faudra pas m'en vouloir.
2: On vous en voudra pas.
9: Donc, Erkia, Tiana, l'Indus, le Flagrant Délice. Non.
2: Et 3 autres.
9: Et la Traverse, et je ne sais plus qui. Peut-être qu'il y en a que 6, si ça se trouve.
2: En tout cas, c'est 7
9: restaurateurs. Mais tout est sur le site.
2: Ouais, tout est sur le site de La Traverse et c'est 7 restaurateurs, restauratrices, plus les 2 personnes qui sont accompagnées.
9: Ouais, une ou deux personnes.
2: Une ou deux personnes qui sont accompagnées par vous. Donc, elles proposent une soirée cuisine du monde et concert samedi soir, le 27 à La Traverse. Il y a encore des...
9: Le 3 octobre.
2: Ah, pardon. Le 3 octobre à La Traverse. Il y a encore des places
9: pour ?
2: Pour cette soirée. C'est peut-être ouvert à tous.
9: C'est ouvert à tout le monde, ouais.
2: Y a
9: en
2: pas
9: fait,
2: de
9: la plupart des événements que propose La Traverse sont sur entrée libre.
2: Ouais,
9: tous
2: ouais.
9: les concerts sont gratuits. L'exposition est gratuite. C'est dans notre ADN. Il y a certaines choses qu'on fait payer, mais bon, ça reste quand même hyper raisonnable. Donc oui, bien sûr, c'est ouvert à tout le monde. Donc il y aura de la place. Ça, c'est en partie sur le parking. Souvent, il fait beau.
2: Mm-hmm.
9: Donc, c'est plutôt pas mal. Mm-hmm. Et le groupe, parce que je l'ai là, c'est...
2: Cette soirée, cuisine du monde, c'est aussi un concert.
9: Voilà, Bako Kombé.
2: Bako Kombé et soirée cuisine du monde le 3 octobre à La Traverse pour la 4e édition de Festin Food. Et vous le disiez tout à l'heure, vous organisez aussi une exposition qui s'appelle Dialogie de l'éclaircie à l'horizon. Ça dure jusqu'au 30 septembre 2027, donc vous avez tout le temps d'aller découvrir aussi cette exposition. Et
9: ouais.
2: Qu'est-ce que c'est alors cette exposition ?
9: Cette exposition Dialogie, donc ça reprend le concept dialogique d'Edgar Morin. Je laisserai chacun aller voir ce principe, ce concept dialogique. J'explique aux scolaires quand même ce que c'est, mais c'est complexe parce que Edgar Morin, c'est la pensée complexe. Il y a 19 artistes qui sont intervenus, donc avec un commissariat en fait, deux personnes qui ont fait la curation de cette exposition. Où chaque artiste a éprouvé cette idée de la dialogie, donc chacun aussi à sa mesure. Et la première œuvre est visible, même si on ne voit pas l'expo, puisque c'est la façade de Germain Hippin, qui s'appelle Louvoyer, Coup de vent Louvoyer. Et après, dans les étages, je ne vais pas tout dire, mais il y a une déambulation labyrinthique avec des artistes qui... Pour certains viennent de l'art urbain, mais pas tous. On est vraiment dans de l'installation, de la performance, des choses plus plastiques et figuratives, enfin vraiment du dessin, de l'installation aussi, et plutôt autour d'artistes contemporains. On est vraiment plutôt dans cet univers-là.
2: Donc ouais. une exposition d'art contemporain visible à la Traverse aux 8 rue du Commerce à Vannes. On vous remercie beaucoup Céline Lefebvre-Mille de nous avoir présenté votre agenda. Et tout de suite, on va écouter le groupe qui joue chez vous samedi soir, c'est Mescal Bomba.

0: Acabo.
1: C'est Acabo Mezcal Bomba en concert à la Traverse ce samedi 27 septembre à Vannes. C'est Acabo, ça veut dire c'est fini, mais heureusement l'émission, elle ne fait que commencer. Et malheureusement pour vous, c'est de nouveau l'heure de la devinette.
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1: Et tout de suite, je vais vous donner un deuxième petit indice qui va vous permettre peut-être de deviner le nom de la commune de l'Agglo de Vannes à laquelle on va consacrer nos deux prochaines émissions. Alors, ouvrez grand vos oreilles. Ce deuxième indice, c'est que le port de cette commune de l'Agglo de Vannes, car oui, cette commune est portuaire, déjà, ça vous... Voilà. Le port de cette commune, il est équipé d'une webcam rotative dont les images sont retransmises 24 heures sur 24 en ligne sur le site, internet de la ville. Donc voilà, l'occasion de surveiller un parking pour celles et ceux qui sont dans l'attente de la sortie de la nouvelle saison de Plus belle la vie. Ça peut être distrayant, ça peut être intéressant même. Au moment de préparer cette émission, j'ai cliqué sur le lien de la webcam et j'ai vu de très jolis camping-cars en train de se garer. Bon voilà, c'est toujours bon à savoir. Alors, Thibaut, Camille, Aude, Charles, Céline, une idée ?
3: Arzon.
1: Arzon, et c'est Camille qui nous donne cette réponse. Et d'ailleurs, j'ai oublié en début de cette émission de vous présenter Camille Blondel, qui fait partie aussi de l'association NG Gang. Je m'excuse, Camille, d'avoir oublié ton nom.
3: Pas de souci.
1: Et ben, en tout cas, Camille, tu n'as pas la bonne réponse.
3: Ah, merde.
1: Et quelque part, ça m'arrange un peu. Ça m'arrange un peu parce qu'il nous faut encore tenir jusqu'à la fin de cette émission dans le suspense le plus total.
4: Mais même si on le dit avec conviction, ça ne nous fait pas gagner automatiquement. Si je dis que c'est Sarzo.
1: Eh ben non.
3: C'est toujours
1: tu as perdu.
3: C'est possible.
1: Et encore une fois, ça m'arrange. Mais c'est peut-être notre troisième indice qui sera décisif.
3: Il y a un parking.
1: Une commune où il y a un parking. Ça, c'est...
5: Et une
1: ça,
5: webcam.
1: C'est sacré. Et une webcam. Oh. Il y a une webcam sur le port. Et sur le port, il y a un parking. Aude, vous en connaissez des parkings, j'imagine.
4: Je me connais plus en webcam qu'en parking.
1: Ouais.
5: Charles, t'as une réponse.
1: Chacun ses spécialités.
6: Je ne sais pas, l'île aux moines, peut-être.
1: Eh bah, ben, c'est perdu pour Charles. Bon, écoutez, on va attendre jusqu'à notre troisième indice pour peut-être briller. Et en attendant, on va continuer à se remplir l'agenda avec des belles idées de sortie en Pays Vannetais avec vous, Aude Tréhin. Donc, vous avez aujourd'hui un gros rhume et une petite voix, mais vous avez quand même fait le chemin jusqu'à nous. On vous en remercie pour nous parler de la médiathèque du Palais des Arts.
4: Alors plus largement, moi je vais vous parler des médiathèques de Vannes, parce que la médiathèque du Palais des Arts, c'est l'une des quatre médiathèques, et c'est vrai que nous on fonctionne comme un véritable réseau de lecture publique sur toute la commune. Donc il y a quatre médiathèques, celle du centre-ville qui est la médiathèque du Palais des Arts, on a la médiathèque de Kercado, Minimur et celle de Beaupré-Thoinic.
1: Ah oui, donc ça fait un programme x4 pour vous qui nous écoutez.
4: Oui.
1: Pour refaire quand même la base de la génoise, une médiathèque, ce sont des livres, mais ce ne sont pas que des livres.
4: Alors non, c'est vrai que c'est un... On l'appelait une bibliothèque, maintenant on appelle ça une médiathèque, parce qu'il y a d'autres supports que les livres en médiathèque. On va avoir des CD, on va avoir des ressources numériques, on va avoir plein d'autres choses. Et c'est vrai que, un petit peu comme le disait Céline juste avant, on s'éloigne des lieux traditionnels, on est sur du tiers-lieu, on est sur des lieux hybrides, où en fait on ne vient pas que pour emprunter un livre, une revue, un CD. On vient pour simplement passer du temps, on vient pour rencontrer un auteur, une autrice. Voilà, il y a plein de choses à faire en bibliothèque. On est sur des lieux de partage et des lieux de cohésion.
1: Des lieux de vie et de rencontres.
4: Tout à fait.
1: Et est-ce qu'il faut forcément être abonné pour rentrer dans une médiathèque ?
4: Non. L'abonnement, il est obligatoire si vous voulez ramener des choses à la maison.
1: D'accord.
4: Mais si vous voulez juste venir passer du temps à la bibliothèque, bien sûr que c'est gratuit et c'est ouvert à tous.
1: Et si jamais on souhaite s'abonner pour ramener des choses à la maison, comme vous dites, comment on fait pour s'abonner et c'est quoi les conditions ?
4: Alors, les conditions, il n'y a pas vraiment de conditions. Après, on va être sur des abonnements qui vont être gratuits pour tous les enfants, qu'on soit Vannetais ou pas. Et après, on va être sur des grilles tarifaires selon que vous êtes Vannetais, que vous êtes hors Vannes, que vous habitiez sur l'île d'Arc. Voilà.
1: Mais ce n'est pas la commune du mois, Aude, n'insistez pas.
4: Encore
1: perdu.
4: J'en connais encore deux, trois sur l'agglo. Je tenterai ma chance juste après. Là, j'attends mon tour.
1: Et en tout cas, puisque vous allez nous parler de quatre médiathèques qui sont toutes sur Vannes, est-ce que vous avez un peu des dates pour éclairer notre automne ?
4: J'ai énormément de dates. Alors, on a déjà beaucoup de choses qui se sont passées, parce que notre entrée, elle a été chargée. On a commencé par un temps fort 100% ado à la rentrée. On a enchaîné là le week-end dernier avec les Journées du patrimoine.
1: Et là, une expo reliure, je crois.
4: Oui, tout à fait. Mm-hmm. Et on va en finir le mois un petit peu plus tranquillement avec notamment jeudi prochain une lecture musicale. C'est une collaboration avec Vaneco Jazz. Mmh. Donc ça aura lieu à la bibliothèque de Kercado. Mmh. Et on aura une rencontre littéraire le 29 septembre avec l'autrice Séverine Cresson qui va venir dans le cadre du prix du roman Sésame. Donc c'est un prix littéraire qui met en valeur des romans qui sont parus dans les petites et moyennes maisons d'édition.
1: Et c'est une primo-romancière, je crois.
4: Oui, tout à fait. Et donc, elle viendra pour son roman Nourrice, qui est paru aux éditions Dahlia. Et voilà, ça va être une rencontre assez intime. On est sur des thèmes, la sororité, la maternité. Donc voilà, ça va être très riche, ça va être super. Et puis, il y aura une dédicace avec la librairie L'Archipel des mots pour clôturer ce moment.
1: Voilà. Et pour celles et ceux qui nous écoutent en famille, est-ce que vous avez des animations qui se prêtent particulièrement au jeune public dans les jours, les semaines à venir ?
4: Ouais, alors on va avoir un mois d'octobre qui va être bien rempli,
1: bien chargé.
4: On a plein de temps fort. On va avoir, je reprends l'ordre chronologique, on va commencer avec les Biblies en folie. Donc c'est une manifestation nationale portée par le ministère de la Culture. Et c'est une journée pour mettre les bibliothèques en valeur. Et donc là, on va avoir la médiathèque du Palais des Arts qui va proposer un atelier créatif autour des techniques de la marbrure et du jaspage. Donc le jaspage, j'avais eu l'occasion, la chance de travailler avec Céline de la Traverse l'été dernier, puisqu'on avait travaillé avec des jeunes adultes autour du prix jeune adulte du Salon du Livre à Vannes. Et c'était vraiment un super moment. On avait eu un public très hétéroclite, c'était intergénérationnel. On avait des ados de 14 ans, on avait jusqu'à un couple qui avait plus de 75 ans, je pense. Ils étaient trop mignons.
1: Et jaspage, c'est un peu comme trémoussé, c'est un mot qu'on utilise quand même pas tous les jours. Donc on va le définir pour nos auditeurs.
4: C'est un très vieux mot. En fait, c'est une ancienne technique qui en fait, c'est décorer la tranche de son livre. Donc ça va être toute la partie au niveau des pages. C'est pas le dos
1: D'accord.
4: qui est relié au couvert. On est vraiment sur la tranche du livre. Et là, c'est une technique qui est très, très à la mode chez les jeunes adultes parce qu'on a les maisons d'édition qui sont emparées du phénomène avec énormément de ventes. Et ce qui fait qu'on n'a plus un livre qui est objet culturel. On est quasiment sur un objet d'art, de collection. Donc pour les 15-25, mais ça n'empêche pas, quelques années de plus, de remplir la bibliothèque à la maison.
1: On est quand même toujours content d'avoir son petit exemplaire jaspé.
4: Ouais, c'est ça.
1: Série limitée. Bon voilà, un peu de bibliophilie.
4: C'est ça.
1: Ça fait pas de mal.
4: Donc ça sera pour la médiathèque du Palais des Arts. Et on aura par contre un concert qui s'appelle Drache. Et ça sera à la médiathèque de Beaupré-Toinic. Et donc là, on aura... je reprends mes petites notes parce que je vais les citer. On va avoir...
1: Donc, en concert
4: je ne sais
1: à
4: plus
1: la médiathèque.
4: En concert à la médiathèque. Voilà, Drache, c'est un duo formé par Eva Cloto au violoncelle et au chant et Morgane Labbé à la contrebasse et au chant. Et elles vont revisiter le répertoire du Haut-Breton.

0: et bien plus aussi,
1: oui, oui, oui.
0: Et des événements et des moments de vie tout
1: ouais.
0: simplement.
1: On essaie de faire vivre ces quatre lieux-là en proposant une programmation culturelle qui est riche, qui est diversifiée et qui en est pour tous les publics et pour tout le monde. Et puis tout est gratuit.
0: Et des médiathécaires qui sont suffisamment motivés et sympas pour venir parler à la radio, même avec un gros rhume. Donc on vous remercie encore beaucoup, Aude Tréhin, d'être venue nous parler de tout ça. Et vous allez peut-être avoir encore une chance de gagner.
1: Je cherche.
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0: Disséminer les indices pour vous permettre de deviner le nom de la commune du mois, une commune de l'agglomération de Vannes. Je vois une flamme briller dans les yeux de Aude Tréhin. Je pense que c'est pas seulement la flamme du rhume, je pense que c'est aussi la gagne, tout simplement. Elle veut deviner. Alors, Camille, Thibaut, Aude, Charles, Céline, je compte sur vous cette fois. On s'attaque à la légende. Cette commune, la commune dont on cherche le nom, elle porte le nom d'un homme. D'après ce qu'on dit, cet homme-là, il aurait débarrasser la région d'un monstre ou d'un grand serpent qui terrorisait les habitants du coin. Donc cet homme, il a saisi la bête. Je ne sais pas comment on fait pour saisir un serpent géant. Bon, il l'a attrapé. Ensuite, sachant qu'il était à cheval au moment où il l'a attrapé, il a continué à le tenir à bout de bras comme ça. Et puis il a fait faire à son cheval un bond énorme qui l'a amené jusqu'à l'île d'Ouatt. Et à partir de là, le cheval a laissé l'empreinte de son sabot dans la roche et le saint, lui, il a jeté le serpent géant au milieu de la mer. Et comme ce serpent apparemment ne savait pas nager, et ben, il n'est pas revenu et voilà. Et donc on a été délivré grâce à cet homme qui a donné son nom à cette commune. Alors,
1: ça commence par un G ou pas?
0: Ça risque fort de commencer par un G.
3: Mais oui,
4: je crois qu'on reste un peu près dans les parages, parce qu'on voyait tout à l'heure.
0: Ouais.
4: Avec
0: alors
4: Saint-Gilda.
0: Ouais. Bravo. Eh ben finalement, c'est Aude qui gagne quelque part. La revanche du rhume.
3: Bravo, c'est ça.
0: Bravo, bravo Aude.
1: Et je repartirai heureuse.
0: Voilà, vous voyez,
3: avec
0: vous aviez bien
3: Saint-Gilda. Tenant un serpent.
0: Vous avez bien fait de venir.

0: La voix d'Anne O'Haraud, jeune chanteuse du groupe Lagon Noir, qu'on a découvert et interviewé cet été à Malguenac. C'était une chanson qui s'appelle Marée, pour rendre hommage à ce serpent terrifiant qui était terrassé par Saint Gilda. Et Charles Talotet, c'est aussi une jeune artiste femme que vous présentez actuellement dans votre galerie.
1: Alors oui, tout à fait. Il s'agit d'une jeune artiste, originaire d'Alsace, Sidonie Bilger, qui s'est formée aux Beaux-Arts de Paris, qui depuis a beaucoup bourlingué à droite à gauche en résidence d'artiste, et qui maintenant est arrivée à la galerie.
0: À la galerie Talotet, donc.
1: Voilà, et jusqu'au 31 octobre, puisque j'organise des expositions, donc dirigées autour de la jeune figuration française, qui se renouvelle beaucoup, tous les un mois et demi, deux mois, à peu près.
0: Et pour celles et ceux qui ne connaîtraient pas encore la galerie Talotet, elle se trouve où dans Vannes ?
1: Alors, elle se situe désormais dans la rue Saint-Ganel, donc le long de la cathédrale, après avoir été rénovée pendant 3 ans.
0: Et vous y présentez alors Sidonie Bilger actuellement, c'est une peintre figurative et de manière générale, votre galerie, Charles Talotet, elle se dédie à la figuration française.
1: Voilà, résolument c'est ça, c'est la jeune peinture figurative française qui depuis quelques années se renouvelle beaucoup, après avoir été, on va dire, un peu délaissée par les institutions et en premier chef par les écoles des beaux-arts. Donc maintenant, elle, on va dire, elle reçoit un peu plus d'un écho favorable, même dans les écoles. Donc aujourd'hui, on voit arriver une nouvelle génération. Et c'est ça qui m'intéresse.
0: Et ça veut dire quoi, en fait, la figuration ?
1: Alors, la figuration, fondamentalement, c'est de représenter des choses liées au réel. Donc ça peut être partir de ce qui nous environne, d'un studio radio, mais jusqu'au paysage, en passant par l'intérieur, par le portrait même aussi. Donc, fondamentalement, des motifs liés à l'histoire de l'art. On revient vers un dialogue avec le vivant.
0: Donc si, par exemple, je peins une nature morte ou si je peins un serpent de mer géant, voilà. C'est de la peinture figurative.
1: Voilà, le serpent de mer géant aussi, pareil.
0: D'accord.
1: C'est la figuration.
0: C'est assez inclusif finalement.
1: Parce que la figuration peut aller jusque vers les mythes, et donc étudier les mythologies, et revenir, en proposer de nouvelles lectures, tout simplement. À l'aune de nouvelles sensibilités. Puisqu'évidemment, la peinture, elle évolue aussi avec ceux qui la font et la société.
0: Et qu'est-ce qui explique qu'elle ait pu être délaissée pendant un temps et que maintenant elle soit de nouveau en faveur la figuration, en France en tout cas ?
1: Alors là, c'est vrai que vous mettez le doigt sur quelque chose en disant la France, puisque les pays voisins, les États-Unis aussi y compris, le Canada, etc., mais les pays voisins européens, eux, puisque les pays voisins, les États-Unis aussi y compris, le Canada, etc., mais les pays voisins européens, eux, ont davantage gardé la figuration. Elle pouvait cohabiter avec d'autres médiums. Elle pouvait cohabiter avec la photographie, elle pouvait cohabiter avec des choses plus conceptuelles. Mais en France, voilà, ça a été un peu délaissé au profit de ce qu'on va appeler le post-médium. Donc, plus la peinture de chevalet, plus la représentation du réel, mais des choses plus conceptuelles, plus abstraites.
0: Donc si, par exemple, je peins une toile entièrement en noir en faisant un effet croûte, pour faire référence à un peintre... que je pense que tout le monde connaît.
1: Je crois que je vois.
0: Vous voyez, si je fais du Pierre Soulages, ça, c'est pas figuratif.
1: Non, non, non, non. Soulages, il va être plus motivé par des effets formels, de matière, par une construction. Et par dire que le noir, puisqu'évidemment, on lui associe le noir, eh bien, veut dire aussi autre chose que le noir. Ce noir, il est agité de bruissement. C'est une peinture très aboutie, la peinture Soulages, et qui m'intéresse beaucoup. Mais je pense que la période actuelle est portée par la figuration. Pour ce qui est des arts en France en ce moment, la figuration, c'est on peut pas appeler ça un mouvement, mais on va dire un des courants qui est le plus animé, qui est le plus en pleine ébullition, tout simplement, pour dire les choses simplement. Oui.
0: Et c'est pour ça que vous avez décidé d'y dédier votre galerie, la galerie Talotet à Vannes. Et pour en revenir à l'artiste que vous mettez en avant en ce moment, donc Sidonie Bilger, une peintre figurative. La peinture, c'est pas très radio, donc ça va être un peu difficile de montrer à nos auditeurs et auditrices des extraits du travail pictural de Sidonie Bilger. On va essayer quand même, parce qu'on a le talent, de décrire tout ça. Alors Charles, dans la première salle de votre galerie, vous exposez des toiles plutôt festives, plutôt carnavalesques.
1: Alors oui, et plus que ça, je dirais. Puisque dans cette exposition de Sidonie Bilger que j'organise, il y a 2 salles dans la galerie et il y a 2 grands ensembles. Donc dans la première salle, on trouve en effet des choses qui vont avoir lien avec le carnaval, notamment le carnaval, allemand, puisqu'elle a fait une résidence dernièrement à Locha, dans l'est de l'Allemagne. Donc elle est venue avec des motifs nouveaux, des références nouvelles. Mais il y a aussi, à côté de ces sujets très festifs, des sujets plutôt liés à l'émancipation féminine, par le travail. Et ça, c'est très intéressant, puisque c'est une artiste qui va aussi s'intéresser à la mémoire de certains lieux, à un héritage. Et Lés qui va aussi s'intéresser à la mémoire de certains lieux, à un héritage. Et Lés Sidonie, même lorsqu'elle dépeint des choses festives, elle peut aussi dépeindre des choses qui dévoilent l'univers tel qu'il est. Un monde un peu intranquille, un monde parfois un peu injuste, mais un monde en construction, un monde en mouvement. Donc vous avez, vous voyez, des choses qui peuvent s'entrecroiser, du travail, de la fête, et qui vont conduire jusqu'aux des animalités en bas, perçues par l'homme, alors de différentes manières d'ailleurs. Ça peut être de manière plus ou moins sublimée, parfois c'est un animal traqué qui nous apparaît.
0: Donc quand vous dites en bas, c'est dans la deuxième salle de la galerie,
1: tout à fait.
0: Puisque vous avez une double galerie, Charles.
1: Oh là là, deux salles.
0: Deux salles, c'est énorme. Et donc dans la deuxième salle, plutôt des animaux, mais ça va dans la continuité de cette même exposition qui s'appelle l'existence, non pardon.
1: Nos existences.
0: Nos existences, pardon. Et donc qu'est-ce qui lie thématiquement ces deux salles entre les premières toiles que vous avez décrites et puis ces animaux?
1: Alors, Sidonie, elle aime, donc comme je l'évoquais, on va dire dévoiler notre rapport au monde, la manière dont on habite le monde. Et ça peut aussi concerner le regard qu'on jette sur le monde animal. Et donc, ça va passer par la représentation, je l'évoquais à l'instant, mais parfois de figures animales traquées, d'autres dans lesquelles on peut observer l'humain, dans le sens où elle va anthropomorphiser certaines figures. On peut avoir des espèces de femmes louves même plutôt. Puisque
0: j'en ai vu une avec une belle robe,
1: Oui, qui est très haut en couleur d'ailleurs.
0: Ouais.
1: Et la femme louve peut évoquer alors l'animal d'abord, le nuisible, le prédateur, mais aussi la louve nourricière. Vous voyez, on peut aller vers là, on peut de nouveau se relier au mythe, à la mythologie, romaine en l'occurrence. Donc en fait, ce sont différentes animalités sur lesquelles elle va lever le voile.
0: Y compris la nôtre.
1: Y compris la nôtre, voilà. La manière dont on peut se voir en miroir de l'animal. La manière dont on peut, on va dire, imposer nos vues sur l'animal. L'exploiter, bien sûr, malheureusement à outrance, mais la manière dont on peut se projeter. C'est comme l'animal totem, on peut se dire, ah bah je suis plutôt...
0: un aigle royal,
1: Vous êtes un aigle royal, c'est bon. Voilà, on peut avoir des traits de caractère, on se dit, ok, ça va correspondre à tel ou tel animal. Mais bon, c'est très, on va dire, c'est très immatériel tout ça.
0: Ouais. Et le titre de l'exposition de Sidonie Bilger, Nos existences, j'ai lu que c'était une référence à un bouquin qui s'appelle Comme nous existons, de Kaoutar Archi. Qu'est-ce que c'est ce livre-là, Charles?
1: Alors ce livre, c'est un livre qui est importé pour l'artiste, pour Sidonie Bilger, qui m'avait proposé donc le titre Nos existences. Et donc Comme nous existons, qui m'avait proposé donc le titre Nos existences. Et donc Comme nous existons, cet ouvrage de Kaoutar Archi, c'est un livre un peu initiatique qui revient sur la jeunesse de cette auteure française et qui évoque, on va dire, son adolescence. Son adolescence dans des quartiers où il y avait des communautés musulmanes importantes, elle-même l'est. Et c'est cette, on va dire, une prise de conscience d'être quelque part peut-être une minorité parmi un ensemble plus vaste. Et en fait, pour elle, c'est l'éveil de sa conscience politique. Et ça touche aussi à l'éveil de la conscience politique de Sidonie, qui bon, est bien, quand même bien marqué. Hein, c'est quelqu'un très investi, Sidonie. Et c'était un livre, voilà, on va dire, fondateur pour elle.
0: Donc un cheminement sensible, intellectuel et politique, mais surtout pictural. On espère que vous serez nombreuses et nombreux à venir voir et à vous laisser envahir et pénétrer par les visions de Sidonie Bilger à la galerie Talloté, Charles Talloté. Nos existences, une exposition de peinture, mais aussi une occasion de découvrir, vous me l'avez dit tout à l'heure, la jeune figuration française. C'est du 4 septembre au 31 octobre. Et les horaires d'ouverture de la galerie, c'est quoi?
1: Alors, c'est du mardi au samedi, de 10h à 12h30 et de 14h30 à 18h30. Et donc, Sidonie et bientôt Valentin Guichot à partir du 6 novembre. Là, ce sera une autre atmosphère également. Hein, donc, c'est un changement d'ambiance à chaque accrochage. Chaque exposition montrera évidemment des contenus bien différents, des sensibilités différentes, des manières de peindre différentes. Autant de manières qu'il y a de peintres au final avec lesquels je travaille.
0: Bon ben on va vous faire confiance pour varier les plaisirs. Merci beaucoup Charles.
1: Mais je vous remercie.
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0: Et c'est avec vous, Camille et Thibaut, qu'on va finir de remplir nos agendas pour cet automne. Donc Camille Blondel et Thibaut Constantine. Non, Célestine. Célestin, pardon. Décidément. Constantine. Thibaut Célestin. Vous représentez aujourd'hui tous les deux, l'association NG Gang. Et vous avez un joli programme pour l'automne aussi, je crois. Mais d'abord, un petit mot sur cette association NG Gang. C'est quoi?
3: C'est une association qui est aussi un peu hybride autour de l'art. C'est une association qui est aussi un peu hybride autour de l'art et la culture. Ça peut passer du show fashion à l'exposition, à la soirée, l'after. On s'interdit pas grand chose. On ouvre vraiment le champ des possibles. Et l'idée, c'est de mettre en valeur des artistes queer. Et du coup, sous n'importe quelle forme et n'importe quel médium.
0: Donc vous êtes un groupe d'artistes qui se définissent comme queer et qui se constituent en association pour produire toutes sortes de formes artistiques.
3: C'est ça, c'est vraiment l'idée du collectif.
0: Ouais.
3: Et de comment de tout miser sur notre singularité et nos différences.
0: Et on vous avait reçu il n'y a pas très longtemps puisque vous nous parliez d'une soirée qui s'appelait Black Hole qui avait lieu à l'Econova.
3: Oui, c'est ça.
0: Ça s'est bien passé.
3: Ça s'est très bien passé.
0: Ouais.
3: Ouais, on est vraiment là en after show un peu, il faut redescendre. Mais non, c'était très cool, c'était intense. Il y a eu 3 jours de résidence.
0: Mm-hmm.
3: Et puis, on a fait la scéno le 4e jour, puis après c'est le show.
0: Mm-hmm.
3: Donc ça s'est super bien passé. Ouais.
0: Immersif, comme vous nous l'aviez dit ce jour-là. Et cet automne, vous avez d'autres dates prévues sur lesquelles vous aimeriez attirer notre attention?
3: Là, on a une collab avec Super 8.
0: Ouais.
3: À la Traverse.
0: Mm-hmm.
3: Donc là, c'est un trimestriel et ça tombe le 11 octobre.
0: Ouais. D'accord.
3: Et là, on a prévu de faire une installation.
0: Mm-hmm.
3: Avant ça, on a un happening
4: jeudi
3: à Paris.
0: Donc ce jeudi 24 à Paris. Ah oui, ça fait un peu loin pour les actualités du Pays de Vannes, mais c'est pas grave, ça nous intéresse quand même. Qu'est-ce qui se passe à Paris?
3: C'est surtout le concert de Paul Miles qui est vraiment notre vedette vannaise, donc
0: c'est oui.
3: Intéressant quand même d'en parler.
0: D'accord, ouais.
3: Et donc du coup, c'est au théâtre de la Tour Eiffel.
0: Ouais.
3: Et il y a plusieurs interventions, c'est vraiment le show de Paul et à son image, donc ça va popper d'un peu partout. Et nous, on s'occupe de la vraiment première partie au niveau de la billetterie. Il va y avoir une performance qui va être faite et qui est en rapport aussi avec Black Hole.
0: Et tout à l'heure, vous parliez aussi d'une installation qui aura lieu à la Traverse, mais nos auditeuristes ne savent pas forcément ce que c'est qu'une installation. C'est quoi alors une installation? C'est comme une exposition?
3: C'est comme une...
0: C'est ce que c'est qu'une installation. C'est quoi alors une installation? C'est comme une exposition?
3: C'est comme une exposition, mais l'installation, en fait, ça va être une œuvre.
0: Ouais.
3: Alors qu'une exposition, la plupart du temps, il y a quand même plusieurs œuvres qui cohabitent entre elles. Là, il y aura une œuvre. Et l'idée de cette installation, c'est qu'on garde notre côté, immersif.
0: Ouais.
3: Et l'idée, c'est que le spectateur soit vraiment partie intégrante de l'œuvre et qu'il active même.
0: Mm-hmm.
3: En fait, sans le spectateur, elle n'existe pas.
0: D'accord. Donc, on rentre dans l'espace où est exposée l'œuvre et quelque part, on rentre dans l'œuvre et on en fait partie.
3: Exactement. Ouais, ouais. Le corps, c'est hyper important dans tous les projets et notamment le corps du spectateur.
0: Et ça va s'appeler comment, vous savez déjà, cette installation?
3: Je pense qu'on va lui... Vas-y, Tate, le même nom.
4: En fait, l'idée, c'est que c'est ça se passe le 11 octobre. Du coup, c'est la journée internationale du coming out.
0: Mm-hmm.
4: Pour Cinécran, du coup, c'est une programmation qui est autour. Donc, c'est un film docu qui est autour du coming out. Donc là, l'idée, c'est que l'installation, elle tourne aussi autour de ça.
0: Mm-hmm.
4: Et autour de l'idée de la confession. Donc, l'idée, c'est que ça s'appelle comme ça.
3: Oui, je pense que c'est l'idée.
0: Ouais. La confession, ça va s'appeler
4: Autour... Il n'y a pas vraiment de nom, mais autour du coming out surtout.
0: Autour du coming
4: ouais,
0: out.
4: Ouais, et de la journée internationale. Et donc le coming out, c'est l'idée de révéler un petit peu une confession sur nous. Quoi. Donc au niveau du performatif, il va y avoir quelque chose en rapport avec ça. Quoi.
0: Et ça sera uniquement le 11 octobre pour le voir.
4: Fait.
0: D'accord, donc très très éphémère.
4: C'est une journée par contre, c'est un dimanche, du coup ça va être en, je pense, début d'après-midi. On a une réunion tout à l'heure pour en parler.
0: D'accord, vous enchaînez, Radio Bourgunette et ensuite réunion avec Céline.
4: Pas avec Céline, ouais. Mais avec du coup Cinécran, mais Céline sera sûrement au courant des choses.
5: Il y a des chances.
0: D'accord.
4: Juste après.
0: Donc le 11 octobre, on se précipite à la Traverse pour la soirée Cinécran et l'installation qui sera montée par votre association NG Gang. Et puis j'ai cru entendre qu'il s'agissait aussi bientôt de la sortie d'un EP.
4: Alors,
0: c'est une rumeur qui court.
4: En fait, ce qui se passe, c'est que du coup, la dernière fois qu'on s'était rencontrés, on avait parlé d'un projet qui s'appelle Black Hole Diptyque Acte 1, Acte 2. Donc là, on est sur un gros projet qui est écrit et mis en scène par Camille.
0: Ouais.
4: Et donc là, qui est écrit et mis en scène par Camille.
0: Ouais.
4: Et donc là, on est autour du fashion show, mais on est un peu plus, on va un peu plus loin que ça. Mm-hmm. Et donc du coup, on met en lumière des acteurs qui vont jouer des haltères, qui sont en réalité des haltères de Camille. Mm-hmm. Et parmi eux, il y a un archange. Et cet archange fait du rap, enfin est un rappeur. Donc du coup, il y a un EP avec un rap.
0: D'accord.
4: Qui pour l'instant est travaillé par rapport à du live, donc mm-hmm. Lié au spectacle, mais qui a pour projet de sortir en EP à un moment donné.
0: Donc c'est une œuvre dans l'œuvre, quoi. Cette EP, c'est un peu.
4: L'idée de toute façon de Black Hole, c'est qu'il y a.
3: C'est Corentin Boutou qui a écrit le texte.
0: Ouais.
3: De l'archange.
0: Ouais.
3: Et du coup, c'est Yann Guillon-Verne qui a fait la prod, de toute façon, qui a fait tout l'acte 1.
0: Ouais.
3: Et après, l'interprète, du coup, c'est Harry, qui est rappeur. Mm-hmm. Et en gros, ce qui s'est passé, c'est que Black Hole est né, en fait, d'une commande par rapport à la première partie de Piche, il y a un an.
0: Mm-hmm.
3: Et
0: Piche, qui est une queen.
3: Qui est une queen rappeuse. Mm-hmm. Et du coup, c'était mon final. Pour moi, c'était intéressant de faire vraiment un pont entre Piche et nous. Donc, c'était une façon de créer un pont et de finir par un rap.
0: Mm-hmm.
3: Donc, c'est comme ça que ça s'est posé. Et du coup, j'ai travaillé en collaboration avec Corentin Boutou, Yann et Harry.
0: D'accord, pour créer donc Black Hole qui est une œuvre.
3: Parce qu'il y a tout un côté sonore, donc du coup, il y a l'acte 1, c'est toute la prod, du coup, c'est Yann. Mm-hmm. Mais là, comme sur l'archange, il y a du texte, du coup, on a fait appel à Corentin Boutou qui est un poète.
0: Mm-hmm.
3: Et pour la partie 2, l'acte 2, on a travaillé avec Enver, qui est un artiste du coup de la Traverse.
0: Mm-hmm.
3: Donc on a fait tout l'enregistrement à la Traverse, dans le studio.
0: Mm-hmm.
3: Et il a fait tout le sound design de l'acte 2.
0: Donc si vous avez aimé Black Hole, si vous n'avez pas aimé Black Hole, et si vous n'avez pas eu la chance de voir Black Hole, en tout cas c'est l'occasion d'avoir quelque chose de sonore qui est une sorte de produit dérivé, ou en tout cas une partie de cette œuvre.
3: C'est ça, l'idée c'est vraiment des fragments, de toute façon tout est pensé comme ça, tout marche ensemble et tout aussi est individuel.
0: Mm-hmm.
3: Donc je pense que ça va sortir, alors dans pas longtemps, et tout aussi est individuel.
0: Mm-hmm.
3: Donc je pense que ça va sortir, alors dans pas longtemps, je sais pas si c'est le bon mot, parce qu'il faut quand même...
0: Il y a un peu de travail,
3: il y a un peu de taf, et on aime bien quand c'est bien fini. Donc il y a encore un peu de taf, mais oui, l'idée c'est que ça sorte, et que c'est le but aussi de NG Gang, c'est de mettre en lumière tous les acteurs, et souvent ce qu'on appelle les fantômes, qui sont pas forcément les performeurs qui sont sur scène, mais il y a un paquet de monde qui travaille à l'arrière, et des artistes qu'on veut mettre aussi en lumière, dont les artistes sonores.
0: Donc on n'invisibilise personne et on attendra le temps qu'il faudra, mais quand l'EP oui. sortira, à coup sûr déjà il sera dans la playlist de Radio Bourdunette, donc vous aurez l'occasion de tomber dessus, et puis on aura l'occasion d'en reparler. Mais j'apprends à cette occasion qu'il y a un studio d'enregistrement à la Traverse.
5: Alors, nous,
0: j'aime bien oui, cette réponse. Ça veut dire oui et non.
5: En fait, il y a un artiste qui est donc Enver, donc Célestin, qui a proposer un projet à la Traverse, ouais, ça se passe comme ça en fait. Hein. Il y a des commissions artistiques avec des personnes. On est 7 dans la commission qui venons d'univers différents, et donc les artistes proposent un projet ou un projet de recherche ou quelque chose, un produit qui est déjà un peu fini, mais où ils veulent de la monstration, ils veulent pouvoir se connecter avec d'autres artistes. Et donc Célestin a proposé ce projet qui était de faire un studio d'enregistrement. Je crois qu'il faisait ça chez lui. Il avait une petite commu qui venait, voilà, avec qui il enregistrait. Il voulait quelque chose d'un peu plus grand. Et surtout, ce garçon, c'est formidable parce qu'il a tout fait son atelier en do it yourself. Voilà, c'est quelqu'un qui est très engagé dans son travail et dans ce qu'il fait avec les artistes. Et voilà, c'est une belle personne. Et voilà, donc il a fait ce studio, et là où c'est génial à la Traverse, c'est quand les artistes se connectent entre eux. Et nous, la Traverse, on s'en est aussi servi pour faire, on a fait des podcasts vidéo avec des artistes de Dialogie.
0: D'accord, donc de l'exposition en cours.
5: Voilà, c'est ça, et on l'a fait dans cet atelier.
0: Dans cet espace.
5: Ça rend très très bien.
0: Waouh. Et où est-ce qu'on peut regarder ces podcasts vidéo?
5: Sur YouTube.
0: D'accord.
5: La chaîne de La Traverse, mais après sur le site latraverse.art, on retrouve tout.
0: D'accord, donc le studio d'enregistrement de La Traverse.
5: .art, on retrouve tout.
0: D'accord, donc le studio d'enregistrement de La Traverse qui a été créé par un artiste, mais un artiste qui en a invité d'autres, puisqu'on est avec Camille Blondel et Thibaut Célestin de l'association NG Gang. Merci beaucoup d'être venu vous aussi jusqu'à nous pour nous partager vos actualités. Toutes les informations plus précises sur ce qu'on vient d'entendre, elles sont dans le texte du podcast de cette émission. Et puis si on veut adhérer à l'association NG Gang, on trouve ça sur Hello Asso.
6: Exactement, NG Gang.
0: LG Gang sur Hello Asso. Et notre émission, elle touche déjà à sa fin. Donc merci Aude, merci Céline, merci Charles, Camille et Thibaut d'être venus jusque dans nos studios de Vannes, ici à RBG2. Merci à vous qui nous écoutez depuis tout à l'heure et qui nous avez écoutés jusqu'au bout. On espère que vos agendas se sont bien remplis pour ce début d'automne. On se retrouve dès mardi prochain pour une première escapade du côté de...
6: Saint-Gildas.
0: Exactement, du côté de Saint-Gildas-de-Ruy, s'il y en a qui suivent. Et d'ici là, passez une très bonne semaine. Kenavo.
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3: Et pour cette émission réalisée dans le studio de RKB à Rostrona, on a l'immense plaisir de recevoir Erwan Amon et Janine Martin. Bonjour.
4: Bonjour.
5: Bonjour.
3: Vous allez bien ?
4: Très bien, très très bien.
3: Vous êtes venus ensemble pour nous parler des ineffables fantaisies nocturnes de Frédéric Lambierge dit Gazman, un drôle d'oiseau que celui-là, noctambule et bigarré, fils de ses œuvres, une espèce élégamment foutraque pouvant voler très haut. C'est comme ça que vous présentez votre ami disparu en 2020, dans cet album sorti en juin 2026. Un album qui s'appréhende comme un rêve, un voyage onirique. On pourrait presque dire qu'il a été composé à trois.
4: C'est un peu ça, c'est vrai.
3: Janick Martin.
4: En fait, on est vraiment parti des compositions de Frédéric Lambierge. C'était... L'histoire est un peu longue, mais on l'a rencontré quand on était assez jeune. Et moi, j'ai eu la chance d'approfondir un peu plus ma connaissance de ce drôle d'oiseau là en arrivant à Rennes, lycéen. Et j'ai, à partir de cette arrivée à Rennes, j'ai passé beaucoup de temps avec lui parce que c'était quand même un musicien assez séduisant. Alors déjà physiquement, il avait toujours un look quand même assez assez incroyable, très très classe. Et en plus, il avait une façon de jouer de l'accordéon diatonique qui était unique parce que complètement atypique. Il avait un phrasé incroyable et puis un sens de l'harmonie qui était quand même pas ce qui était le plus développé avec cet instrument-là. En Bretagne et en France, ils n'étaient pas nombreux à s'intéresser à des harmonies très riches, plus proches des instruments chromatiques. Et moi, ça m'a séduit, donc j'ai beaucoup travaillé avec lui. Et puis voilà, j'ai travaillé avec lui ses compositions, mais aussi d'autres morceaux. Et en fait, ce qui s'est passé, c'est que quand il est parti, on a eu cette envie-là de reprendre certains de ses morceaux. Mais surtout, ce qui s'est passé, c'est qu'on en a découvert d'autres qui n'avaient jamais été entendus. Parce qu'ils étaient restés chez lui.
3: Secret.
4: Secret, ouais.
3: On va voir ça. Gazman, c'est un personnage connu des grands musiciens de la scène bretonne avec qui il a collaboré, avec Titi Robin par exemple, avec Penous Koulm, les Ours du Scorff. C'est des noms qui continuent aussi de façonner l'univers musical breton, bien au-delà de ce qu'on peut appeler la musique traditionnelle bretonne. Il était aussi connu des habitués des Bœufs Rennais. J'en connais quelques-uns qui ont aussi croisé sa route des années 80-90, je dirais. Et chez Ramon et Pedro, par exemple, c'est là qu'on le trouvait plus à son aise ou c'était qui?
6: Oui,
3: en fait
6: Erwan Amon. C'est ça qui est paradoxal. C'est vrai que moi aussi, je l'ai connu. Vous n'avez pas cité, il y avait un autre groupe qui s'appelait L'Écho des Luttes, hein, qui était un groupe sur Nantes, Loire-Atlantique, qui réunissait le clarinettiste Michel Aumont, le chanteur Roland Brou autour de la chanson de Haute-Bretagne, Pierrick Lemoux au violon et puis Thierry Moreau au violoncelle. Et nous, avec Janick, on était gamins, c'était L'Écho des Luttes. Ils ont fait deux albums autour de la musique et des chansons de Haute-Bretagne. Et ça, un peu à l'instar de Gwerz qu'il y avait en Basse-Bretagne, en chansons en breton. C'était vraiment une grosse référence pour nous. Et c'était l'accordoniste du groupe. Et déjà, dans ce groupe-là, c'était assez exceptionnel ce qu'il faisait. Donc ça, c'était dans les années 90. Et puis voilà, il a joué dans plusieurs groupes comme cela, Stracal en Fesnoz. Ensuite, le groupe Tude aussi, un autre groupe de Fesnoz. Mais finalement, lui, ce qu'il appréciait le plus et où il était le plus à l'aise, c'était quand même dans des soirées de jouer au comptoir, sortir soit son accordéon, sa guitare manouche, parce qu'il s'était mis à la guitare manouche dans les années 90 aussi. C'est, je crois à mes connaissances qu'il pratiquait pas cet instrument avant, mais Il est vraiment franchement, et c'était, il avait un gros attrait pour le swing. Et du coup, il sortait vraiment facilement son accordéon et sa guitare dans les bœufs. Et puis là, il pouvait jouer des heures. Et en effet, il était beaucoup plus à l'aise, en tout cas sociable. Et puis, il réunissait plein de gens autour de lui. Donc, il était dans son élément.
3: Et alors, on va beaucoup parler de la bande dessinée aussi ici, mais on voit que vous êtes tous les trois dans la bande dessinée, en tout cas dans l'album qui a, vous l'attendez pour qu'ils finissent de manger pour jouer. Est-ce que c'est là que vous êtes rencontrés, donc chez Ramon ou Pedro ou au Maigret de Canard? Comment ça s'est passé?
4: C'est un peu romancé, naturellement pour
0: Yannick Martin
4: pour la bande dessinée, mais c'est quand même emprunt à des souvenirs qui sont encore vifs parce que moi c'est vrai que j'ai eu la chance de beaucoup pratiquer cet endroit-là chez Pedro. Ben, c'est probablement un peu plus de temps qu'à l'école à ce moment-là, mais j'y apprenais autant parce que alors il y avait la musique, moi j'étais avide de connaître plein de styles et de développer mon jeu d'accordéon auprès de Fred, mais il y avait ce lieu quand même qui était vraiment qui était incroyable, qui était un lieu vraiment chargé, qui était tenu par alors moi j'ai principalement connu Pedro Mestre qui était le patron, mais c'était son père avant, Ramon, qui avait ouvert ce lieu-là, qui était quand même un lieu, ce serait un peu galvaudé de dire, mais le lieu de tous les possibles, c'est-à-dire que ça accueillait quand même un petit peu tout le monde. C'était vraiment un bar de quartier, mais les gens qui venaient vraiment d'ailleurs s'y sentaient très très bien. Et puis on était quand même dans le quartier de la gare. Donc beaucoup de passages, des nouvelles têtes, des gens qui découvraient et qui revenaient, voire qui restaient. Parce que c'était un voyage en soi de franchir le seuil de chez Ramon et Pedro. Donc c'était, on y mangeait bien. Il y avait vraiment une ambiance, tout était mêlé, quoi. Toutes les couches de la société, c'était très très fort en fait de cet endroit-là. Et ça a disparu aussi. Ça c'est un peu dommage, mais il y avait ces lieux-là. En fait, il avait souvent un périple. Et ça, c'est vrai, on en parle un peu dans la bande dessinée, mais il vivait dans le quartier de la gare également. Le premier rendez-vous, c'était vraiment quand il commençait ses journées, c'était assez tôt chez Ramon et Pedro. Et puis après, il allait se balader un peu dans Rennes. Et puis, il y avait aussi le Scaramouche qui était un peu plus loin. Après, il y avait les bars, on se rapprochait des bars qui étaient plus des bars de nuit. Donc, il y avait toujours des endroits assez improbables. Et puis, il était dans la rêverie, en fait, beaucoup. C'est-à-dire que si on parle de ça, de pourquoi il aimait bien être dans ces endroits-là, c'est parce qu'en fait, il trouvait que ça avait du sens, la musique, dans ces lieux-là. Il n'était pas toujours à l'aise sur scène, c'était pas l'endroit où il était vraiment le plus confortable. Mais ces lieux, ça peut être une cuisine, une arrière-cuisine, dans la rue ou dans un bar, là, il était à l'aise, quoi. C'était assez magique ce qui puisait de ces environnements-là pour jouer, pour créer, quoi.
3: Alors, de Gazman, vous l'avez dit, comme j'ai pas trouvé de discographie complète, on trouve pas d'album avec son nom marqué en grand. Voilà, il faut vraiment fouiller. maintenant, il y a votre album avec marqué Gazman, Frédéric Lambierge. Je me demande si c'est ça aussi qui vous a donné l'envie d'aller farfouiller dans les magnétophones, dans les mini-disques, dans les ordinateurs, dans tout ce qu'il y avait un petit peu pour trouver des ébauches ou des croquis de chansons, de musique. Je ne sais pas comment vous avez fait, quand vous avez lancé un petit peu ce travail.
6: Alors, il y a eu plusieurs façons de procéder. Il y avait les groupes qu'on connaissait, nous, et puis par les copains musiciens qui avaient joué avec lui. Donc, on en avait contacté quelques-uns. Pierrick Lemoux, Thierry Lahaye, qui est son cousin, sonneur de Bombarde. Donc voilà, on a réécouté des enregistrements qu'il avait fait avec les différents groupes avec lesquels il avait joué. Et puis, quelques mois après qu'il soit mort, on a été accueillis par sa femme chez eux. Et du coup, elle nous a fait découvrir tous les enregistrements en fait qu'il avait fait, en gros, les 10 dernières années de sa vie. Il vivait à Redon à la fin de sa vie. Il faisait presque plus d'accordéon, mais il faisait beaucoup de piano chez lui. Et en fait, il avait pré-maquetté quelques morceaux, donc avec accordéon, guitare, piano, percussion un petit peu. Et du coup, on a écouté ça, et puis en fait, on a découvert plein de morceaux. Alors parfois, c'était juste des ébauches. Il y a entre autres un morceau où là, nous, on a vraiment adoré, c'était jouer au piano, une sorte de ballade qu'il avait intitulée « Reine ». Et on a eu envie de reprendre ce morceau-là. Et pour nous, ça a été l'idée, c'était vraiment de mettre au service le son du duo et nous, notre façon de jouer de la musique. Et ça fait 35 ans qu'on joue ensemble et c'est la première fois qu'on s'attaque au répertoire de composition de quelqu'un d'autre. De pas reprendre tel quel les arrangements qu'il avait fait. Bah, d'ailleurs, les morceaux n'étaient pas forcément finis, hein, c'était des versions sur le moment, on va dire. Et nous, on en a fait notre version avec nos propres couleurs, les arrangements de Yannick, main droite, main gauche, l'apport de la bombarde et la flûte. Entre autres, sur cette fameuse ballade Rennes qu'on adore, on s'est vraiment demandé si on allait, si je la jouais à la flûte ou à la bombarde. Et puis finalement, on s'est dit, la bombarde, on trouvait ça original comme idée de ballade nocturne dans Rennes. Et voilà, c'est un morceau un peu planant. Donc voilà, là, on a vraiment fait une libre réinterprétation. Là, en tout cas, le choix du répertoire, c'est un mélange de morceaux qu'il avait enregistrés dans des disques, des morceaux qu'il avait joués avec Yannick quand même dans en duo qui s'appelait
4: L'oreille hardie.
6: Voilà, c'était leur duo d'accordéon fin des années 90. Mine de rien, vous aviez quelques enregistrements de soit de Répé ou justement chez Ramon et Pedro. Et puis voilà les maquettes qu'on a retrouvées à la fin de sa vie.
3: Ben on peut peut-être écouter Rennes.

0: Nous voilà de retour dans l'album de la semaine en compagnie d'Erwan Amon et de Yannick Martin. On est aussi quelque part en compagnie de Gazman, Frédéric Lambierge, à qui vous rendez hommage dans votre dernier album. Vous venez d'écouter le morceau « Reine ». Cet album, c'est un peu comme une bande originale. Moi, j'ai l'impression que c'est une bande originale de dessin animé. On y reviendra tout à l'heure, donc on l'a dit. Ça accompagne le disque. Dans tous les cas, c'est une musique qui est très narrative. On se laisse porter vraiment, alors avec la BD, c'est sûr, dans les rues de Rennes. Et dans cette épopée rennaise, on est baigné dans des univers qui sont très différents, qui se fondent les uns aux autres. Moi, la première fois que j'ai écouté l'album, en sachant que c'était vous deux, j'étais un petit peu surprise par le côté musette. Voilà le côté de Joe Priva. Quel répertoire on trouve dans les ineffables fantaisies de Frédéric Lambierge? Parce qu'il y en a quelques-uns quand même.
1: Alors, c'est vrai qu'il avait...
0: Yannick Martin.
1: Il adorait ce répertoire-là, swing musette, swing manouche. D'ailleurs, il avait quand même, il cultivait aussi ce look un peu de Titi parisien. En fait, il avait découvert un petit peu cette musique-là grâce aussi à Titi Robin, parce qu'ils en faisaient un peu du swing ou des musiques de l'Est. Et puis, il y a eu cette rencontre avec Serge Dezenay, quand même, qui était assez importante, qui était un autre accordoniste qui avait aussi cette appétence pour l'harmonie avec un diatonique. Et puis, il avait fait la rencontre de Joe Priva. Moi, je me rappelle de ce jour-là. On est en 89, je crois, au championnat de Bretagne d'accordéon diatonique à Quévin. Et moi, j'étais tout jeune, hein, je faisais le concours. Et le soir, avait lieu un concert avec Joe Priva et son ensemble. Et en première partie, le groupe Les Pires. Et Les Pires, c'était donc cette équipe du coin de Tréguier, là, avec Yannick Jory, Sylvain Larrière, Raoul, Goélène, Jean-Pierre Beauvélo et Gabi Cardoncuf. Je crois que je les ai tous cités parce que c'était vraiment la mouture de l'époque. Et en fait, Fred, il était très très proche de cette équipe-là. Justement, ils aimaient bien les vieilles bagnoles, ça s'habillait avec des chemises col pèle à tarte, des pompes bicolores, super bien sapées, des looks improbables. Et je me rappelle de cette soirée où ils étaient à table avec Joe Priva qui prenait l'assemblée là, et ils étaient tous... complètement, ils avaient des têtes qui tombaient à l'écouter, enfin ils étaient émerveillés, des vrais gamins à observer, c'était un demi-dieu quand même pour eux. Et puis ça fumait, c'était enfumé partout là-dedans et ça buvait, c'était vraiment incroyable, on se croyait vraiment dans un film de Melville. Et donc il entretenait beaucoup ça, il aimait bien ça, cet univers de musique un peu parisienne, musique musette. Mais on retrouve aussi d'autres choses parce qu'il venait quand même vraiment du trad. Il était autodidacte. Mais il a appris la musique par le biais des musiques traditionnelles, notamment avec son cousin Thierry Lahaye. Donc il y a des airs dans ce disque-là qui viennent vraiment du répertoire, enfin inspirés du répertoire trad, comme les ronds des cousins, là, c'est des ronds d'Oudéac. Et puis on trouve des choses un petit peu plus... je sais pas trop comment les nommer, c'est très personnel, c'est son univers. Pour nous, c'est, en effet, c'est comme des bandes originales de films parce que ça n'appartient pas à des codes bien précis, comme Rennes. Il y a des relents un peu classiques là-dedans, mais c'était une façon de jouer. En fait, c'était une éponge. Quand il entendait une musique, quelque chose qui lui plaisait, il fallait qu'il s'y mette. Donc il connaissait pas la musique, il avait jamais appris la musique, mais il l'avait quand même en lui. Donc il prenait n'importe quel instrument, il pouvait en jouer. Et quand il entendait quelque chose, il allait le travailler, mais vraiment. Donc ça pouvait être les génériques de Lalo Schifrin dans Manix ou des choses comme ça. Ça, il allait travailler ça à fond. Et puis, la découverte des Beatles. Ça a été... Enfin, la découverte, il connaissait parce que c'est sa génération. Mais vraiment, ça, c'est, ça aurait été son rêve de jouer dans les Beatles.
2: À l'accordéon.
1: À l'accordéon, bien sûr.
0: Alors vous, Erwan Amon et Yannick Martin, vous avez apporté votre propre touche, je vous l'avais dit tout à l'heure, avec l'expérience qu'il a vôtre. Vous jouez ensemble depuis 1991, donc vous avez apporté vos propres bagages. Ça m'a fait un peu rire, parce que je me suis dit, mais on parle beaucoup de l'IA et de voilà comment on peut sampler ou faire correspondre des artistes vivants et des artistes morts, et ça passe beaucoup à travers l'IA, notamment avec John Lennon d'ailleurs. Et alors là, il n'y a pas du tout d'IA, mais je me demande un petit peu, voilà... finalement, comment on fait pour composer à trois quand il y en a un qui finalement est là juste à travers des magnétophones ou des enregistrements? Comment on choisit?
2: Oui, bah c'est vrai que c'est plutôt original de créer un trio comme ça, mais c'est la première fois vraiment qu'on nous dit, cette forme trio.
0: Erwan Amon.
2: Nous, on l'a pas forcément pensé comme ça. Après, il y avait une évidence, Yannick a joué de nombreuses années avec lui. Moi, ça a été beaucoup plus rare. Je l'ai fait quelques fois, fin des années 90, un petit peu en fest-noz, en duo. Quelques fois, il remplaçait Yannick quand Yannick pouvait pas être là avec moi. Donc voilà, non, ça s'est fait naturellement. Et puis en fait, il était avec nous quand on a commencé à explorer ces morceaux. Et puis, ça a été à la fois une évocation de Fred, vraiment, en toute amitié, et puis une évocation par ses couleurs de composition. Donc les deux étaient liés, puis ça nous a semblé assez naturel de le faire comme ça.
0: Au risque de paraître un peu ridicule, je dirais que ce qui caractérise l'album, c'est... Vraiment, c'est touchant. Enfin, il y a des albums ou des morceaux, on se dit, c'est puissant ou c'est beau. Là, je trouve ça touche vraiment, c'est vraiment le côté un peu rêve, mais le côté de l'ivresse aussi qui est très présent. Alors, il y a l'ivresse du vin et voilà, de la tournée des bars. Il y a aussi l'ivresse un peu des moments collectifs, hein, des effervescences collectives de l'action de faire ensemble qui se ressent beaucoup. Mmh. Et alors, en essayant de chercher un petit peu du Frédéric Lambert, genre, j'ai pas écouté tous les groupes dans lesquels il a joué, je me demande, est-ce que c'est possible de l'entendre vraiment quelque part pour retrouver son style à lui, en fait, enfin, de l'écouter vraiment jouer lui?
2: Alors, voilà. Il y a un exemple sur... ça vaut le coup d'écouter le premier disque du groupe Penus Kulm, le CD qui était sorti dans les années 90, où il y a juste une pièce d'accordéon qui joue, où là, il s'est inspiré d'une chanson traditionnelle du Pays Gallo, qu'il avait apprise avec le chanteur Gaël Roland. Ils ont eu un duo longtemps, accordéon-chant. Alors ça, c'était un duo aussi assez génial. Alors les deux étaient bien barrés, mais c'était franchement excellent. Et là, il joue une chanson qui s'appelle La Rose au bois, et ça dure 3 minutes. C'est franchement magnifique. Pour moi, c'est vraiment l'exemple type d'une interprétation, là, d'une chanson traditionnelle au départ. Il y a une main gauche incroyable. Là, il l'utilisait encore. Il avait un accordéon mixte. Hein, donc c'était diatonique à la main droite et chromatique à la main gauche. Un accordéon qui s'était fabriqué par la maison Castagnari en Italie. Et je crois que c'était le premier accordéon mixte qui a été fabriqué pour lui. Et il a un son incroyable. Et là, franchement, c'est magnifique. C'est vraiment très beau. Là, on l'entend en solo. Et c'est tout à fait lui. Même là, si c'est dans un registre de chansons traditionnelles, il y a déjà autre chose. C'est pas que du trad. Donc, pour moi, il y a tout dans ce morceau. Et ça lui ressemble complètement.
0: Je vous propose d'écouter Les Ronds des Cousins, dont vous avez parlé à Yannick Martin tout à l'heure.

0: Nous sommes toujours en studio à RKB avec Erwan Amont et Yannick Martin. On parle de votre album sorti en juin 2026, Les Ineffables Fantaisies Nocturnes de Frédéric Lambierge, dit Gazman. Peut-être un petit mot sur le morceau qu'on vient d'écouter, Les Ronds des Cousins.
1: C'était une suite de Ronds Loudéac qu'avait composé Frédéric Lambierge avec son cousin, en fait.
0: Yannick Martin.
1: C'était partagé quelques morceaux dans cette suite avec Thierry Lahaye, son cousin qui était sonneur de bombarde et au bois. Et ça, c'est vraiment le pendant trad de Gazman. Et c'est bien pensé parce que ce qui est drôle avec ces morceaux-là, c'est qu'ils sont joués toujours. Ils ont été joués beaucoup de fois et ils sont toujours joués par des plus jeunes musiciens. Certains ont joué ce morceau-là sans savoir, en imaginant que c'était des airs traditionnels. En fait, il s'avère que non, ce sont des compositions qui ont 30 ou 40 ans, en fait. Donc c'est ce côté-là de Fred qui est assez génial, c'est qu'il a composé des morceaux, notamment ceux-là, en fait, qui sont dans le répertoire commun maintenant. Ceci dit, il n'était pas tellement à cheval sur cette notion-là de droit, de propriété intellectuelle et tout ça. Je crois qu'il s'en foutait un petit peu. Il n'était pas très assidu auprès de la SACEM.
2: Il n'aimait pas trop les papiers en général.
1: Ouais, tout ce qui était paperasse, administration, c'était pas vraiment son truc.
0: Alors, l'objet album que vous proposez contient un disque, mais aussi une bande dessinée. On en a parlé, donc de 20 pages quand même. C'est l'illustrateur René, fallait bien qu'il soit René Jop, qui l'a réalisé. Sur la couverture, on voit Gazman sur un tabouret qui est penché sur son accordéon avec un lampadaire qui est penché sur lui. C'est plein de courbes, plein d'ivresse. Ça lui ressemble, les dessins?
2: Bah, tout à fait. Là, c'est Yannick après qui a persévéré pour trouver un dessinateur. On voulait vraiment travailler avec un dessinateur, qu'il n'y ait pas de photos,
1: ou
2: une dessinatrice, qu'il n'y ait pas de photos sur le disque, hein, qui aurait fait plus hommage. Mais ce qu'on voulait faire, c'est évoquer le personnage, surtout pour des gens qui ne le connaissaient pas. Et voilà, les gens qui le connaissent, bon, c'est différent d'écouter l'album ou de nous écouter, mais là, on voulait vraiment parler du personnage. Et puis, Yannick est tombé sur ce dessinateur qui fait partie du collectif La Vilaine sur Rennes. Et c'est un jeune dessinateur. On lui a envoyé de la matière, les quelques photos. On a même trouvé des photos sur Internet, tout ça. On lui a envoyé ça. Et quand on a reçu les premiers croquis, on lui a dit « Ok, bah là, c'est bon, vas-y. C'est vraiment lui. C'est incroyable. » Il le connaissait pas. Et du coup, il a à la fois esquissé le personnage et aussi scénarisé à partir des titres des morceaux et puis aussi de matière que Yannick lui a donné, une petite BD. Et nous, on a trouvé vraiment ça très chouette et très original comme façon de justement rendre hommage, mais d'une autre façon.
1: Parce que dans la vérité, c'était il n'était pas vrai. En fait, quand on le voyait sortir de quelque part, c'était un personnage presque fictionnel. C'est pour ça que la bande dessinée, ça lui convenait. Alors, en plus, ce qui est drôle, c'est que lui adorait dessiner. Il était très, très doué pour ça. Alors, tout ce qui était dessin, caricature, il a d'ailleurs fait des affiches à l'époque de groupes comme Stracal, le groupe de Faisons qui l'avait il y a longtemps. Moi, j'ai retrouvé par la suite.

0: ensuite par le biais de Thierry Lahaye des dessins qu'ils échangeaient quand ils étaient gamins, des souvenirs de vacances. Donc il arrivait à croquer la tante, la grand-mère, les cousins. Il racontait tout ça par vraiment par les dessins. Donc c'était aussi un peu, bon, j'aime pas trop cet aspect hommage, mais c'était, je pense que ça lui aurait plu ce côté-là, plutôt que justement de mettre des photos qui donnent toujours, tout de suite, ce que disait Erwan, un ton un petit peu grave, le disparu. En fait, là, il est toujours bien là. C'est juste qu'il était, c'était un personnage de BD dans la vie, de toute façon. Franchement, il était pas, on a tendance à dire des fois, celui-là, il est pas comme les autres, mais c'est vrai, il avait vraiment une singularité. Et le fait d'avoir repensé à faire la bande dessinée, on voulait faire ça depuis longtemps. Et par contre, on ne connaissait pas la temporalité de travail d'un dessinateur. Nous, on la connaît, la temporalité, pour faire répéter la musique, l'enregistrer, le mixer, faire les mastering. Après, ça, on la connaît. Et puis, on s'imaginait que ça allait être beaucoup plus fastidieux, beaucoup plus long. Et en fait, il a été Jop. Voilà, on avait déjà un scénario, Erwan et moi, là-dessus. Il s'est emparé de la chose et franchement, c'est super. D'ailleurs, j'invite les auditeurs à découvrir son travail de dessinateur de bande dessinée. C'est super.
1: Il y a aussi un côté qui était vraiment cohérent avec ce qu'on a fait, complètement artisanal. C'est-à-dire, il n'y a pas de police d'ordinateur. Tout a été fait à la main, l'écriture, les dessins. Et nous, notre façon de jouer, de répéter, et ce que faisait Fred Gazman, c'était aussi très artisanal. Donc voilà, on trouvait ça hyper cohérent.
2: Vous êtes bien retrouvés. Et alors avec la bande dessinée, on part à la nuit tombée, il pleut, et on revient qu'au petit matin, après avoir fait des tours en 504 coupés. Voilà. Ouais. Et est-ce que vous voulez rajouter quelque chose avant de clore cette émission sur un dernier morceau?
1: Et eh ben qu'on n'a pas mis pour
3: Erwan Amon.
1: Continuer ce que disait Janik, le disque on peut pas le trouver sur les plateformes, donc c'est vrai que là si vous voulez l'écouter il faut l'acheter. Non, il y a juste deux morceaux en écoute, mais autrement voilà, on est encore à l'ancienne, mais on avait vraiment envie de défendre cet objet, puis ce répertoire d'une autre façon. Et puis voilà, après il y a moyen de nous écouter. On le joue régulièrement dans des petits lieux aussi. C'est pas forcément un spectacle dessiné à des grosses salles de spectacle. On le joue chez l'habitant, dans des bars, des cafés-concerts, voilà. Donc ça nous plaît bien de jouer dans ce genre de lieu.
2: Alors on peut retrouver les dates sur votre site peut-être.
0: Sur le site du Grand Pas, www.legrandpas.org.
2: Merci beaucoup Erwan Amon et Janik Martin d'être venus dans les studios de RKB pour nous parler de Gazman, de votre dernier album.
0: Merci beaucoup.
1: Merci beaucoup.
2: Et donc pour clore cette émission, on va écouter Juju, Salut Marcel, Lunade Ronde.

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0: Un samedi de 1965, l'inventeur écossais John Shepherd Barron arrive en retard à la banque. Il se retrouve sans argent pour le week-end. John songe alors au distributeur de barres de chocolat. En juin 1967, le premier distributeur de billets automatiques est mis en fonction à Enfield, dans la banlieue nord de Londres. Il faut faire partie des clients VIP pour recevoir un carton à usage unique, associé à un code à 4 chiffres. Ce carton, imprégné de carbone 14, substance radioactive, permet de retirer un billet de 10 livres et reste dans l'appareil. Il faut un autre carton pour obtenir un autre billet de 10 livres. L'invention se répand rapidement dans le monde. En France, le premier distributeur de billets arrive en juillet 1968 à Paris. Fonctionnant avec une carte perforée et un code secret, la machine délivre 200 francs dans un étui en plastique.
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2: Le 28 août 1853, au restaurant Lake House de Saratoga Springs, État de New York, le cuisinier George Crumb est furax. Un client, par deux fois, renvoie son plat, estimant les frites trop épaisses. Vexé, George Crumb coupe des tranches de pommes de terre exagérément fines, presque transparentes. Un tour dans la friteuse, il les arrose de sel, pensant ce plat immangeable. Curieusement, ses copeaux, chips en anglais, satisfont le client. Agréablement surpris, le cuisinier propose ses chips à d'autres clients qui en redemandent. À la fin des années 1850, George Crumb ouvre son restaurant et place, sur chaque table, un panier de chips froides. En 1926, Laura Scuder, californienne, permet aux chips de se déguster hors d'un restaurant, les vendant dans des sacs.

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1: Hello, bonjour. Oui, vous êtes bien sur RBG. Et oui, voici Pochette surprise, l'émission radio qui vous permet de découvrir ou redécouvrir des chanteuses, chanteurs, groupes peu connus, voire inconnus. Des tubes, oui, mais dans une interprétation différente. Commençons avec l'une des mille et une chansons qu'il faut avoir écoutées dans sa vie. Nick Drake est un auteur, compositeur, interprète et musicien britannique. Jeune, il joue du piano, puis de la clarinette, du saxophone, pour ensuite privilégier la guitare. Il est encore étudiant lorsque, en 1968, il signe un contrat avec la maison de disques Island Records. Il enregistre entre 1969 et 1972 trois albums dont les ventes seront médiocres. Il faut dire que l'artiste ne se met guère en valeur, répugnant à donner des interviews et à se produire en public. Nick Drake est issu d'une famille bourgeoise et n'a jamais connu de difficultés dans son enfance. Les années 60 voient l'émergence du mouvement psychédélique avec le cannabis et le LSD. Nick Drake vit pleinement ses années beatnik. L'absence du succès de son premier album, d'une prestation scénique inexistante, assis sur un tabouret et ne parlant pas au public, l'isole de plus en plus. Il sombre peu à peu dans une dépression qui le mène, au mois de novembre 1974, à son décès, à l'âge de 26 ans. Mort d'une surdose médicamenteuse ou bien suicide? Les chansons de Nick Drake connaissent au milieu des années 80 un regain d'intérêt. Peter Buck, guitariste de R.E.M., Robert Smith, leader du groupe The Cure, cite Nick Drake comme une influence musicale. Au fil des ans, les chansons de Nick Drake sont jouées par de nombreux groupes divers et variés. À la fin des années 90, deux documentaires sur le musicien sont diffusés. Volkswagen utilise l'une de ses chansons pour une pub à la télévision et sur Internet. À partir des années 2000, elles apparaissent dans des bandes originales de films telles Garden State. Extrait de son deuxième album, Brighter Later, la chanson Northern Sky.

Don't You Know, Sky Is Blue est en bonus de l'album As I Am d'Alicia Keys. Cette chanson figure dans la bande originale du film Le Secret de Lily Owens, film dans lequel Alicia Keys joue en tant qu'actrice. Au travers des CD Indétendance, proposés par la FNAC au début des années 2000, je découvre ou redécouvre des artistes. Rue de la Muette est un groupe originaire du Périgord, formé en 1998. Peu d'informations sur Internet. À ce jour, Patrick Hoche, chanteur et leader du groupe, se produit dans des seuls en scène. Également photographe, il expose et vend ses clichés. Extrait de l'album du même nom, paru en 2018, la chanson « Tu bois et tu traînes le soir ».

Lors de cette saison 4, une exploration des CD de la collection Les plus belles chansons françaises des éditions Atlas permet d'entendre des interprétations différentes de chansons et tubes français. Elle est d'ailleurs, de Pierre Bachelet, sort en décembre 1980. Elle deviendra l'un des tubes de l'été 1981 avec plus d'1 million de 45 tours vendus. Voici l'interprétation de Gérard Lenormand.

0: Big Green Apple, extrait de l'EP Familiarize Yourself with Your Closet Exit, du groupe de pop anglais Swim Deep, formé en 2011. Il sort en juin 2026 son cinquième album. Durant cette quatrième saison de Pochette Surprise, découvrons durant un mois une chanteuse, un chanteur célèbre, au travers de chansons moins connues, voire inconnues. Pour ce premier artiste, il s'agit d'Hugo Frey. En 1959, l'artiste sort un Super 45 Tours, soit 4 chansons, qui comprend 2 de Serge Gainsbourg, Le Poinçonneur des Lilas et Mes Petites Odalisques. Les paroles de Nous avions 20 ans sont signées Boris Vian. À ses débuts, Hugo Frey cherchait davantage à être dans l'air du temps plutôt que se distinguer avec ses chansons folk empruntées aux États-Unis.
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Mais que voilà ! Le coffret à souvenirs de Bernadette. Je l'ouvre avec précaution. Il contient des notes sur des chansons du siècle passé. Michèle Arnaud, chanteuse reconnue et vedette du cabaret parisien Le Milord Larsouille, joue un rôle décisif dans les débuts de Serge Gainsbourg, son accompagnateur musical. En 1957, alors qu'il n'est encore qu'un jeune guitariste et compositeur méconnu, elle découvre ses chansons, dont Le Poinçonneur des Lilas. Elle les interprète sur scène, puis l'encourage à les chanter lui-même, lançant ainsi sa carrière. 10 ans plus tard, Serge Gainsbourg lui rend hommage en composant Les Papillons Noirs, une chanson orchestrée par Michel Colombier, sur laquelle sa voix accompagne discrètement celle de Michel Arnaud, sans être créditée sur le disque. Au départ, ce ne devait pas être un duo, Serge Gainsbourg ayant uniquement enregistré sa voix afin d'aider Michel Arnaud à l'interpréter. Les deux voix sont conservées lors du mixage. La chanson ne rencontre guère de succès, mais elle va jouer un rôle important dans la vie de Serge Gainsbourg. Depuis le 1er avril 1965, date de son concert au Palais des Expositions de Nice, tétanisé par le trac, il n'est pas remonté sur scène. En 1978, le groupe de rock français Bijoux reprend avec sa permission Les Papillons Noirs sur leur album Ok Carole. Serge Gainsbourg va la chanter avec le groupe à la télévision dans l'émission Music on Music animée par Jacques Martin. Enthousiasmé par cette rencontre, il va leur écrire une chanson, Betty Jane Rose, qui sera considérée par la presse comme l'un des meilleurs 45 tours en rock de l'année 1978. À l'occasion de leur concert à Épernay, Bijoux l'accueille sur scène pour 2 chansons. En décembre, Serge Gainsbourg renouvelle sa prestation sur la scène de Mogador à Paris. Il participe ainsi à quelques concerts avec le groupe de rock français avant d'effectuer son retour sur scène en 1979 avec l'album « Aux armes, etc. ».

Poursuivons notre divagation musicale avec Prohom, trio originaire de Lyon. Philippe Prohom, en 1997, s'entoure d'un batteur et d'un guitariste. À ce jour, il a réalisé 6 albums studio. Extrait du deuxième album, peu importe, le titre « De face ».

Au cours de cette quatrième saison, je vous propose de voyager dans le temps et de vous transporter dans les années 60. Alors, fermez les yeux, sauf si vous roulez bien sûr, et écoutez.

11 février 1989, après 35 ans d'existence, la séquence du spectateur disparaît du petit écran. Première diffusion en octobre 1953, c'était une émission sur l'actualité cinématographique, le dimanche à midi sur la première chaîne, qui diffusait des extraits de films récents, mais pas seulement. Les téléspectateurs pouvaient envoyer une carte postale indiquant le titre d'un film dont ils voulaient revoir un extrait. Catherine Langeais, speakerine et animatrice télé, présentait en voix off les films.

Nous sommes au début des années 80. La radio devient libre sur les ondes FM. Radio Nova propose une variété de musique peu diffusée sur les radios de l'État. Rock alternatif, musique du monde, jazz, hip-hop, électro. Richard Pinas, sitôt obtenu sa thèse en philosophie, se lance dans la musique au travers des premiers synthétiseurs, formant le groupe Eldon. Eldon est un groupe de rock électronique français des années 70, une période où la musique explore de nombreux univers. Sur leur premier album, Electronic Guerilla, le titre initialement nommé Le Voyageur et rebaptisé Ouais, Marchais, mieux qu'en 1968, est diffusé sur les ondes de Radio Nova. Pour les plus jeunes auditrices et auditeurs, Marchais, Georges de son prénom, était le secrétaire général du Parti communiste français durant les années 70-80. La voix est celle de Gilles Deleuze, philosophe français, lisant un texte de Nietzsche, philosophe allemand.

ainsi ne doit-il pas attacher trop fortement son cœur à rien de particulier. Il faut qu'il y ait aussi en ligne par vagabond, dont le plaisir soit dans le changement et le passage. Sans doute, cet homme connaîtra les nuits mauvaises ou cris de lassitude. Il trouvera fermée la porte de la ville qui devait lui offrir le repos. Peut-être qu'en outre, comme en Orient, le désert s'étendra jusqu'à cette porte, que les bêtes de proie

Voici un CD trouvé lors d'un troc épuce. L'Œil est un groupe de rock français. Cinq Avignonnais ayant comme influence Noir Désir, Portishead ou bien Cure. Leur premier album autoproduit en 1997 a permis au groupe d'assurer les premières parties de nombreux artistes. Pigalle, Les Vents Passent, Dolly, Silmaris, Kent. Bulle est leur second album sorti en 2001 dont est extrait le titre Le Silence.

Le prix de mon silence, extrait du cinquième album d'Arnold Turboust en 2016. Pour certaines et certains d'entre vous, ce nom ne vous inspire peut-être pas. Et si je l'associe à l'actrice Zabou Breitman ? Toujours pas ? Et si j'ajoute Adélaïde ?

Arnold Turboust, musicien, auteur, compositeur, ne se résume pas à cette chanson qui, en 1986, a rencontré un petit succès avec 100 000 exemplaires vendus. Il faut remonter au début des années 80, où l'un de ses amis de lycée, Éric Morinière, batteur, fait appel à lui, son groupe ayant besoin d'un clavier pour leur premier album. Aussi, Arnold Turboust rejoint Mark Itzad en studio. Il sera également de l'aventure d'Octobre lorsque le groupe Rennais se sépare.

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1: Il fait la connaissance d'un apprenti chanteur pour lequel il va composer, Étienne Daho. Arnold Turboust a sorti 6 albums studio. Voilà, cette quatrième émission de la saison 4 se termine. J'espère que cette escapade musicale vous a plu. Vous pouvez retrouver cette émission et celle des saisons précédentes sur le site internet de la radio. Rendez-vous dimanche prochain à 18h sur RBG. C'était Bertrand. À bientôt.

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Bonsoir tous et toutes, bienvenue dans l'émission Darkness sur les ondes de Radio Brojet en compagnie de Stendhal jusque 22h si d'ici là tout va bien. Donc l'émission Darkness 30e saison en ce dimanche 27 septembre 2026, tout ça sur nos quatre fréquences de la bande FM comme à chaque fois, le 101.7 la fréquence Nord-Morbihan, 87.3 c'est la fréquence Sud-Morbihan du côté de Lorient, du côté de Vannes c'est 94.8 et la locale 92.6 donc Pont-TV, ainsi que sur nos sites web www.rbg.bzh et vous allez sur le lien le play en haut à gauche et ça fonctionne tout seul, ou alors vous allez sur www.radio.bzh et vous allez vous cliquer sur le banderole donc jaune RBG Radio Brojet, ou alors pour ceux qui sont équipés d'ores et déjà il y a également le DAB+, donc que ce soit sur Lorient, Quimperlé, Pleuhermel du côté là aussi, Vannes également. Voilà, ce soir dans cette émission, quelques petites nouveautés très sympathiques, à savoir Immersion. Voilà, le projet de Colin Newman et Malka Spiegel. On en reparlera tout à l'heure, de toute façon. Également, il y aura du Wire aussi, hein, avec Colin Newman. Urge, on va revenir sur le dernier album de Urge. Également pour Shure. Pareil aussi, actualité pour dans 15 jours. Non, même dans une semaine, je crois, c'est ça. Si, dans une semaine. Et puis également Antipole et Pedro Code. On écoutera un nouvel extrait de cet album et collaboration d'ailleurs. Zencom Silence, qui était d'ailleurs il y a 15 jours du côté de Rennes pour une tournée, pour quelques dates en France d'ailleurs. Et puis on ira faire un tour aussi avec Philippe Munch, qui a sorti un EP 5 titres. Voilà. Et puis on ira une petite vieillerie de 1999 avec le français de Electronic Cat. Voilà, tout ça ce sera pour la fin, mais on va démarrer donc vous avez entendu donc dans ce préambule le nom de Wire. Oui Wire, avec le morceau titre de leur dernier album Silver Lead, et qui est sorti en 2017 déjà sur Pink Floyd. Donc, groupe formé donc à Londres en 1976, du moins ce sont au collège, je crois, c'est ça, l'université de Watford, et puis Orness, voilà, donc ce quartier de Londres. Colin Newman et Graham Lewis donc se sont rencontrés et ils ont recruté Bruce Gilbert ainsi que George Gill. Donc l'année-là, je crois, c'est ça, c'est bien ça. Et donc depuis, il y a eu pas mal de personnel qui sont arrivés, et il y a toujours Colin et Graham. Et ils sont accompagnés donc maintenant de Robert Gray ainsi que Matthews Sims, donc pour cet album qui était sorti en 2017. Et donc on va écouter, comme je disais, ce premier titre de cette émission, Darkness, Silver Lead des Wire. C'est parti.

Vous êtes à l'écoute de l'émission Darkness avec Stendhal jusqu'à 22h sur les ondes de Radio Brochet Net. Juste à l'instant, il s'agissait du duo Immersion, donc qui regroupe le couple, puisqu'ils sont mariés depuis quelques années déjà, Colin Newman et Malka Spiegel. Donc Colin Newman, chanteur et guitariste de Wire, ainsi que Malka Spiegel, donc bassiste et également chanteuse hein, du groupe Minimal Compact. Immersion, ils viennent de sortir juste ce mois-ci leur tout dernier album qui s'intitule What It's Lost Will Return, dont vous avez pu entendre le morceau titre, voilà, juste à l'instant, sorti donc récemment sur leur propre label Swim Records, voilà. Couple qui habite maintenant Brighton et puis ils sont connus à Londres, voilà. Et ils ont démarré ce projet Immersion en 1994, et donc date exceptionnelle, donc puisque pour promouvoir cet album, tout de même, ils font quelques dates, et une date exceptionnelle, et en plus en Bretagne, ça se passera le vendredi 9 octobre, du côté de Lorient, au Pit Dog, voilà, avec concert organisé par donc le Pit Dog et l'asso les Sonotones. Et en première partie, j'ai appris ça ce week-end, ce sera les merveilleux Rennais de Denner. Magnifique. Quand vous avez entendu leur dernier album, là, ça va être du très bon en première partie, et bien sûr, Immersion également. Juste avant, donc sur cette première série de cette émission, je suis resté un petit peu avec les mêmes musiciens, puisque juste avant, c'était Oracle. Voilà, eux, ils étaient donc c'est un groupe formé donc toujours de Colin Newman, Malka Spiegel, ainsi que le chanteur de Minimal Compact, Sammy Birbach. Donc projet entre Londres et Bruxelles à l'époque, donc en 1994. Et vous avez pu entendre le titre, c'était quel morceau que je vous ai diffusé ? C'était « I Can't Find A Way ». Entre parenthèses, To You, voilà, extrait de leur seul album, Tree, donc sorti en 1994, toujours sur le label Swim. Juste avant, donc, on garde toujours Colin Newman, toujours accompagné de Malka Spiegel pour son troisième album, autant pour moi, Commercial Suicide, qui est sorti en 1986 sur le label Cram Disc. Voilà, donc avec Malka Spiegel, bien sûr, de Mille Compact. Et il y avait également, pour les accompagner, il y avait pas mal de musiciens. Bon, je vais vous donner les principaux. Il y avait donc Colin, Malka, ainsi que Sean Bonnard. Et puis, bien sûr, l'ingénieur du son et producteur aussi, donc Gilles Martin. Voilà, célèbre pour les productions sur le label Cram Disc. Et donc, on a démarré à, donc, Colin Newman a démarré donc cette carrière solo, donc en sortant, mis à part donc les albums de Wire, à partir de 1980 avec ce fabuleux album AZ que j'adore. Voilà. Toujours sur le label Cram Disc, me semble-t-il. Voilà. Et on a démarré avec Wire, donc avec ce groupe formé autour de Colin Newman, Graham Lewis, Bruce Gilbert et George Gill. C'était en 1976 à Londres, et vous avez pu entendre le morceau titre de leur dernier album, me semble-t-il, Silver Lead. C'était en 2017 sur le label Pink Flag, voilà, avec deux autres musiciens, Robert Gray ainsi que Matthews Sims. Bruce Gilbert ainsi que George Gill ne sont plus dans le groupe. On va continuer avec autre chose, hein, avec ce projet solo que je vous ai déjà d'ailleurs diffusé dans cette émission. Il s'agit donc du projet de Fernando Honorato, donc chanteur du groupe suédois Principe Valiant, donc originaire de Stockholm, donc, et son projet Fernando's Eyes. Et il a sorti donc cet album qui s'intitule Center of Your World sur le label Aneos Records. Et c'était en 2025, et je vous ai programmé, il me semble que je voulais déjà diffuser ce titre, c'est In My Dreams and In My Heart.

Vous êtes à l'écoute de l'émission Darkness sur les ondes de Radio Brochelette en compagnie de Stendhal. Juste à l'instant, c'était les Canadiens de Hectors, originaires de Vancouver depuis 2012 avec Jason Corbett, Jamel Russell, Adam Fink ainsi que Shannon Enmet, c'est ça, c'est bien ça. Vous venez d'entendre le titre Face Meets Glass, extrait de leur premier album, hein, il me semble. It Will Come to You, voilà, paru, bah, c'était déjà en 2018 sur le label Artifact Records, donc label américain. À savoir que depuis le 4 septembre, ils ont sorti un nouvel album qui s'intitule You Love Will Life Forever, donc toujours sur le même label, voilà. Et d'ailleurs, ils étaient cette semaine en France pour des concerts. Voilà, le dernier que j'ai vu, je crois que c'était sur Paris, au Le Chinois. Juste avant, vous avez pu entendre le groupe Zencom Silence, originaire, donc formé aussi en 2012, mais du côté de Stockholm, en Suède, avec au chant Alex Svensson Mettes. Il y avait également Chet Kapadia, Carl Nilsson, Jens Karnstem, donc au départ. Et il y avait également John Franson aussi. Et maintenant, il y a toujours Alex, Jonas, ainsi qu'un Hugo Zombie, voilà, j'imagine que c'est ça, c'est un pseudo, voilà. Vous venez d'entendre le titre Ghost House, extrait de leur tout dernier album Trickery, qui est paru déjà en 2024 sur le label Metropolis. Et donc, ce sera le 20 novembre, sortira toujours sur le même label un nouvel album qui s'intitulera Requiem Ballroom, voilà. Zencom Silence, qui était il y a 15 jours du côté du Brooklyn à Rennes en concert avec en première partie Hearts of Shame, voilà, qu'on écoutera d'ailleurs tout à l'heure dans la prochaine série. On terminera d'ailleurs avec eux sur la prochaine série. Trickery, donc Zencom Silence. Juste avant, c'était le duo Antipole et Pedro Code avec cet album Future Echoes, paru sur le label Cold Transmission Music, paru donc cette année en 2026. Donc Antipole et Pedro Code, c'est l'association d'un Norvégien et d'un Portugais, à savoir le Norvégien originaire de Trondheim, voilà, Carl Morten Dale, qui a de nombreuses fois collaboré avec pas mal d'artistes depuis sa création, hein, depuis qu'il fait de la musique, voilà. Vous avez pu entendre d'ailleurs ici même quelques titres de ses compos. Et là, il s'est accompagné de Pedro Mota, de son vrai nom, qui est également chanteur du groupe I Am Shadows, entre autres, donc originaire de Lisbonne, donc au Portugal. Et en 2026, ils ont sorti donc cet album Future Echoes, et le titre que je vous ai diffusé, il s'agissait de Walk With Me avec vous avez pu entendre une voix féminine en lead vocal. Il s'agit donc de Emma Nielen, voilà. Non, autant pour moi. Non, c'était c'était avec Zencom Silence. Par contre, pour Antipole et Pedro Code, Jim Biper. C'était donc Jacob Wiberg Dale, peut-être la petite amie de Carl, peut-être, je ne sais pas. Et on a démarré avec Fernando's Eyes, donc projet solo de Fernando Honorato, donc le chanteur et guitariste de Principe Valiente, donc groupe de Stockholm, donc groupe suédois. Et vous avez pu entendre le titre In My Dreams and In My Heart, extrait de son album Center of Your World, donc de Fernando's Eyes. Allez, on va partir maintenant. Oh là là, c'était en 1994. Sortait cet album que j'adore toujours, du groupe de Bricks. C'était un groupe de Bristol. Ça n'existe plus, hein, ça a démarré en 1991, ça a fini en 1998. Il s'agissait donc du groupe Strange Love, avec Patrick Duff, Alex Lee, Julian Poole, Joe Allen, ainsi que John Langley. Et vous allez entendre le titre qui clôture cet album, qui s'intitule Time for the Rest of Your Life. Et c'est le titre Is There Is a Place. 10 minutes de bonheur.
si je puis dire. Enfin, on verra.

Le titre Terror, extrait de leur premier album Primary, et il s'agit de Earth of Shame. Voilà, Earth of Shame. Donc, duo formé par le chanteur de Dead et le guitariste de Dead également. Donc, à savoir, pour le chanteur, c'est Bernd Evol. Et pour le guitariste, Brice Delormel, qui également a ses projets au parallèle, à savoir Futures et Girls. Earth of Shame, voilà. Sorti donc Primary, sorti sur le label Icicle Records. Juste avant, c'était les Parisiens. Bon, après, le duo, parce que Bernd est plutôt sur Rennes et Brice est à Paris. Donc, autre groupe, justement, parisien, juste au-dessus, c'était Chour, formé en 2017. Un trio donc avec Nicolas Di Venzenzo, Grégory Hopsner et Michael Spinder. Voilà. Chour donc sur, vous avez pu entendre le titre Ghost. C'est pas Ghost House, c'était pas ça. C'était Choose Innocence, extrait de leur album qui s'intitule, je vous le dis, je vous le donne, il s'agit de Destruction of Form. Voilà, sorti sur le label Frozen Records, label nantais. Et à savoir que donc groupe parisien formé en 2017, et cet album est sorti en 2024. À savoir qu'ils seront en concert, ce sera la semaine prochaine du côté de Passé pour le festival Les Lunatiques, donc samedi 3 octobre, avec également le groupe Urge, dont je vais vous en parler juste après. Et il y a un autre groupe que j'ai repéré dans ce festival qui dure deux jours, entre le vendredi 2 et le samedi 3 octobre. Il y a un groupe qui s'appelle O Hiroshima, plutôt dans Rockwave, voilà, si on va dire ça comme ça. Voilà pour Chour. Urge, eux, par contre, ils viennent de Toulouse, donc formé en 2024. Avec Adrien Brouet, Simon Chaubard, Clément Lib et Hugo Dupuis, ça vient de plusieurs formations où ils ont joué ensemble certainement. Playband, Grand Stand, Bruit, M83, Las Alves, Good Morning TV et Orm. Voilà. Donc pareil, hein, vous avez pu entendre le morceau titre de leur album Earth After, paru également sur le label Icicle Records, donc toujours aussi en concert la semaine prochaine, le 3 octobre, à passer pour le festival Les Lunatiques. Mais également, une semaine après, ce sera le samedi 10 octobre, cette fois-ci ce sera au Cold Crash à Rezé, donc Nantes, avec également le projet solo Trait d'Union, donc ancien membre de Lisieux et Candélabre, me semble-t-il, voilà, donc Urge, Chour, ainsi que Trait d'Union arrosé donc au Cold Crash. Et on a démarré avec Strange Love, groupe de Bristol, formé donc en 1991, qui ont été de 1991 à 1998, et on a été sur l'album sorti en 1984 sur le label Food Records, album qui s'intitule Time for the Rest of Your Life, donc, et c'est le titre Is There a Place que je vous ai diffusé donc pour ouvrir cette avant-dernière série sur les ondes de Radio Roulette et dans l'émission Darkness. On continue avec tout autre chose, morceau que je vous ai déjà diffusé pas mal de fois. Il s'agit donc du duo Mono B versus Neuro E ou Neuro Est ou Neuro Brest, je sais pas. non. À savoir que c'est un duo formé à peu près en 2020. Voilà, c'est ça, parce que l'album est sorti en 2020 sur la subdivision plus Closer 2 du label Underpledger Records. Album qui s'intitule Exorganisk, voilà, qui réunit donc le Brestois Gaël Loison, qui était également membre du groupe et toujours, je pense, dans Maman Custer, Dale Cooper,
Dale Cooper Quartet on the Dictaphone. Et puis, entre autres, et puis Tank aussi. Et si, Tank, ils ont été dans Tank aussi. Oula, c'est vieux ça, tout ça. Et puis, le réalisateur, acteur et dessinateur Marc Caro, qui est lui originaire de Nantes. Plus maintenant, je pense, je sais pas. Et ils avaient sorti cet album. On va écouter le titre qui ouvre ce quatre titres, puisque c'est des titres qui sont très très longs. Titre qui s'intitule Neo Transferé Raise. Voilà, que je vous ai, comme je vous ai dit, déjà plusieurs fois diffusé. Mais entre-temps, donc dans la série, comme je vous ai en tout début d'émission, je vous en ai parlé, vous allez entendre Electronic Cat et puis. Philip Munch avec un titre de Electronic Cat qui s'intitule I Love You So, et Philip Munch qui a sorti donc sur le label Anzen, donc Electronic Cat c'était en 1999, et Let's Go, et je remercie la personne qui m'a mis l'oreille à la puce pour ces deux morceaux qui se ressemblent beaucoup. Je sais pas si c'est une coïncidence ou du plagiat de Philip Munch, mais c'est assez étonnant. Vous verrez, vous entendrez donc dans quelques petits instants. Mais bon, pour l'instant, c'est Mono B et versus Neuro E.

Ah, ça a crépité un petit peu dans les esgourdes là pour cette dernière série entre ambient, électrocore, industrial. Voilà, plein de petites bonnes choses pour vos oreilles. Juste à l'instant, c'était Black Color avec le titre New Leader remixé par Agama Zotz qu'on peut retrouver sur qui était sorti à l'origine en 2021 hein, sur le label Aufnahme Wieder Gabe et qui cette année a sorti un coffret 3 CD dont je vous ai déjà d'ailleurs diffusé qui a ressorti donc l'album donc Times of Upheaval et à l'époque ils avaient sorti un album remix, voilà, du même nom, remix Times of Upheaval. Et puis il y avait également le single donc New Leader qui avait été remixé par plusieurs groupes artistes, notamment The Horrorist, qu'est-ce qu'il y avait Tommy 47. Voilà, et puis Philim Strobel également. Alors ça, je sais pas si c'était dans, si c'était, c'est un bonus peut-être du coffret, je sais pas. En tout cas, tout ça, c'était sorti, comme je disais, en 2021, ressorti en 2026 avec le nom d'album Absolute Times of Upheaval. Voilà. Et juste avant, donc, c'était toujours Black Color avec le titre Coming for You, extrait donc de cet album, remixé par Hymnup School, donc à savoir Patrick Stevens. Black Color, donc projet solo de Hendrik Groth, voilà, en 2013. Juste avant, c'était donc un autre Allemand, mais lui de Bielefeld, depuis 2001 avec ce projet solo, mais il a plusieurs projets. Hein. Il y a Sinerscape, voilà, il y a Rochefort Garden, que je vous ai d'ailleurs diffusé la semaine dernière, et Feline Mutch a sorti il y a quelques temps sur le label Anzen. Un EP 6 titres qui s'intitule Krankkrop, voilà, avec dont vous avez pu entendre le titre Let's Go, voilà, extrait de cet album. À savoir que Sinerscape, son autre projet qui date hein, de 1988, hein, c'est bien ça, si je me trompe pas, vient de sortir également donc le 10 septembre dernier, toujours sur le label Anzen, un nouvel album qui s'intitule The Futures. Voilà, Philip Munch, donc comme je disais, avec le titre Let's Go qui pourrait se comparaître, on va dire, se ressemble beaucoup à un titre de 1999, à savoir le titre I Love You So, extrait de l'album, du premier album d'ailleurs, éponyme du français Electronic Cat, donc à savoir Fred Bigot, sur le titre donc I Love You So. Et je remercie donc la personne qui m'a ouvert un petit peu les esgourdes, dit oh tiens, écoute ça. Un petit peu, donc on ne sait pas si c'est s'il a écouté Electronic Cat ou pas, je sais pas, ou alors c'est un plagiat, enfin bref, en tout cas magnifique morceau que ce soit les deux. 1999 donc avec ce titre I Love You So, sorti donc sur l'album éponyme, c'était sur le label Noise Museum. Voilà, projet donc Electronic Cat de Fred de Bigot qui avait démarré en 1997. Et on a démarré avec le duo Mono B versus Moro E, voilà, ou Est, c'est comme vous voulez. Bah, donc avec deux artistes, Gaël Loison, le Brestois, et le Nantais Marc Caro, puisqu'il est né à Nantes. On va dire ça comme ça. Avec le titre, c'était. Aïe, je sais plus. Néo Transférés, voilà. Extrait de l'album Exorganix, sorti, c'était en 2020 sur la subdivision plus électronique, on va dire, du label Pledger Records, à savoir plus Closer 2, voilà, en 2020, j'ai déjà dit. Voilà, c'est parfait pour eux ce soir à 21h53, voilà, donc on va terminer cette émission tranquillement avec le générique de fin, et puis on se retrouve la semaine prochaine pour le Comeback 80s du mois d'octobre, avec plein de bonnes choses à vous faire écouter, et d'ici là, tant qu'il y aura du noir, il y aura de l'espoir. Allez, bye bye les Corbacs.

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2: Chère mamie, cette petite carte de Vendée où nous sommes pour quelques jours. Tout contribue à ce que nous fassions d'agréables moments.
3: Oui, vous vous rappelez ces cartes postales ?
2: Le soleil magnifique.
3: Quand on était petit, il fallait toujours se forcer à les écrire. Il y avait.
2: Je t'embrasse bien fort.
3: Voilà, il fallait écrire à notre tante, notre grand-tante, notre grand-oncle. Et puis, bah, ça nous barbait. Alors, nos parents, ils écrivaient la carte et puis on signait en bas. Puis maintenant, le temps a passé.
2: Le temps est très gris, mais on
3: quand on ouvre notre boîte aux lettres,
2: bien cher Jean-Luc,
3: c'est nous qui aimerions bien recevoir plus de cartes postales. Je me rappelle de mon grand-père à la fin de sa vie, il avait 86 ans.
4: Voyage de plus, cette fois,
3: sa femme était morte.
2: Après un week-end de Pâques, la semaine de congé,
3: il rentrait tout seul, il avait du mal à pousser la porte, qui était assez lourde.
4: Je pense à toi,
3: puis il ouvrait sa boîte et dedans il y avait des conneries de serrurerie. Genre des prospectus, des machins, et puis je me suis dit putain, je lui écrivais pas assez de cartes, j'aurais voulu lui écrire plein de cartes. Et voilà, et le temps passe, bordel. Le temps passe toujours trop vite, et là. Nos amis, souvent les plus chers, les meilleurs, sont partis, ils sont loin. Sont malades, sont morts.

vous savez, ces tubercules. Coupez-les en fines lamelles, plongez-les dans l'huile bouillante, salez-les, et vous aurez des frites. Ni Dieu, ni maître, mais des frites!

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jusqu'à ce qu'ils arrivent sur Terre. Ils se sont abrités des dinosaures à l'époque de la préhistoire dans une grotte. Ils sont sortis uniquement à l'époque où les villes ont commencé à être construites. Marie-Antoinette, c'est une belle femme, très élégante, très intelligente. Elle sait tout. Elle est immortelle.